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2: Nous sommes à Valence-sur-Baïse ce soir, l'ouverture du Training Club de Valence. Mon atelier avec Dan, que l'on avait rencontré à Montréal du Gers. Vous allez nous parler un petit peu de ce rendez-vous, Dan, ici. Comment on arrive à Valence-sur-Baïse?
3: Alors, on arrive à Valence-sur-Baïse, donc c'est la 7e salle by mon atelier. On y arrive parce que notre volonté, c'est de rendre accessible le sport à tout le monde à moins de 15 minutes de chez soi. Et donc, tout mon travail avec Ghislaine, mon associé, c'est de repérer les villes qui sont, bah, vous prenez Valence, il est entre Condon où il y a une offre, il est entre Auch où il y a une offre. Alors oui, il y a une petite offre à Castéra, mais on dit à ces gens-là, bah, c'est ça ou rien. Et pourtant, il y a une population qui est en demande, une population vieillissante, ou pas d'ailleurs, et qui est en recherche d'une proposition. Donc à partir de ce constat-là, bah, nous on se met à la recherche d'un local. Un local, pourquoi? Parce que notre mission, c'est de s'installer le plus proche possible des centres-villes, voilà, pour redynamiser aussi le centre-ville, parce que ça, c'est important pour nous, et de travailler main dans la main avec les municipalités. Et ceci fait que et ben voilà, on arrive à Valence, comme on est arrivé à Vic faisant ça, comme on est arrivé à Mirande, Masseub, Plaisance du Gers. Voilà, c'est le 7e bébé by mon atelier. On est assez fiers parce que ben, on est quand même né dans la difficulté, parce que la première à Montréal est née en janvier 2020. Donc ben voilà, on a pris le premier Covid au mois de mars. On a rouvert en juin pour refermer en octobre, pour ouvrir en juin de l'année d'après. Et à la fois, en 6 ans, on ouvre la 7e, donc on est assez satisfait. Une des principales missions qu'on s'est données, c'est qu'on veut être classé à un moment donné, hein, parce qu'on a de l'ambition, on va continuer. On veut être le premier réseau de salles éco-responsables. Donc comme dans la plupart de nos salles, hein, on oscille entre 80 à 90% de matériel qui était voué à la destruction ou d'occasion. Donc aujourd'hui, on se place en tant qu'acheteur pour des salles qui veulent renouveler leur matériel. Et d'ailleurs, je suis en contact avec une de Auch qui m'a appelé aujourd'hui, qui a du matériel à vendre. Et nous, on le reconditionne pour le remettre à disposition, ce qui nous permet aussi d'avoir une vertu, on va dire, environnementale, mais c'est surtout de pratiquer des prix qui permettent, souvent en ruralité, on a quand même un panier moyen qui est un peu inférieur, et donc de nous placer en tant que aujourd'hui les moins chers de France, parce que l'abonnement est à 22,50€ par mois, sans frais de dossier ni d'adhésion. Et à partir du moment, parce qu'on croit beaucoup en ça, vous faites rentrer une première personne, et puis toutes les autres qui suivent derrière, vous passez à 19,50€. Donc c'est la double vertu, c'est-à-dire qu'on fait du bien à la planète, on a une action, et ça nous permet aussi de permettre aux gens de pratiquer à moindre prix, parce que si vous êtes à 19,50€, vous êtes à 0,66 centimes par jour. Donc à partir du 1er octobre 2026, hein, donc c'est demain, chaque abonné, peu importe de quelle salle il soit, aura avec son abonnement un entretien d'une demi-heure avec une conseillère en nutrition santé qu'on a recrutée, parce qu'on s'est rendu compte que allez, on va dire au moins 50% des abonnés qui s'inscrivaient, il y avait une recherche de perte de poids. Donc l'idée, c'était pas qu'ils aillent dans la, entre guillemets, qu'ils soient perdus et qu'ils fassent des bêtises. Donc on travaille avec une conseillère en nutrition santé qui va offrir donc à chaque abonné, sans supplément, 30 minutes d'entretien. Après, la personne fera son choix de travailler avec cette conseillère ou pas. Nous, on l'impose pas en tout cas, mais on offre une première action pour qu'on ait une action complète. Et je vous l'annonce, à partir du 1er janvier, on crée aussi le pôle event, où on va organiser, on a commencé à Gondrin, où on va organiser des courses, des 10 km par exemple, pour pouvoir aussi offrir aux entreprises et la nutrition et la course. Et c'est surtout offrir aux territoires ruraux et aux municipalités une occasion de bouger supplémentaire. C'est-à-dire qu'on baille mon atelier, sort de ses murs. Et donc on va organiser partout où on ouvre une salle, on va essayer d'organiser un 10 km pour refaire vivre la ville autrement et en faisant bouger. Alors les horaires d'ouverture, c'est que je suis parisien de naissance, désolé. Ce qui m'a choqué dans les salles qui pouvaient un peu exister localement, c'est qu'elles étaient avec des horaires d'ouverture plutôt associatives. Et l'idée, c'était d'offrir les services d'une grande chaîne à la ruralité. Donc les salles sont ouvertes 7 jours sur 7, 365 jours par an, de 5h à 23h. Ce qui fait que pour ceux qui sont lèvés tôt et qui veulent y aller avant le boulot, c'est possible. Entre midi et 2, c'est possible. Ou ceux qui terminent tard, c'est possible. Samedi, dimanche inclus. Jour férié inclus.
2: Et l'endroit où on est, Dan, c'est comme un endroit magnifique.
3: C'est un jeu de circonstances. C'est mon métier aujourd'hui d'aller, je dirais, tarauder les villes, de faire des rencontres. Donc aujourd'hui, tout ça, c'est possible. Soit avec la mairie qui nous aide, mais c'est aussi possible grâce à un propriétaire qui joue le jeu, qui a envie aussi de nous accueillir, parce que on a chacun nos responsabilités et qui nous permet, parce que c'est de la négociation de loyer, de choses comme ça. Et donc faut aussi remercier ces propriétaires qui œuvrent à ce qu'on puisse aussi s'installer.
2: Alors bye mon atelier à Valence-sur-Baïse, l'ouverture officielle c'est quand?
3: Demain matin dès 9h.
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3: Merci à vous.

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2: On continue ce tour d'horizon. Ici le Training Club Valence by Mon Atelier. Avec cette fois-ci la personne qui va vous recevoir et qui va vous coacher. Tony, racontez-nous un petit peu votre aventure.
3: De base, en fait, je suis pas du tout éco-sportif. J'ai travaillé un peu dans le commerce, mais je suis électricien plombier de base. By Mon Atelier, en fait, ont ouvert une salle dans mon village à Plaisance du Gers. Il y a septembre de l'an dernier. Je me suis inscrit le jour d'ouverture, un peu comme les gens aujourd'hui. Et en fait, en m'entraînant là-bas, en rencontrant leur coach, je me suis dit que j'aimais bien leur salle, j'aime bien leur idée et ça m'a motivé en fait moi-même devenir coach. Donc je me suis inscrit pour passer mon CQP d'instructeur fitness. J'ai demandé à Dan et Ghislaine pour un entretien pour ensuite faire mon stage chez eux. Leur idée de me prendre en stage, c'était ensuite pour ouvrir une salle avec moi, ce qui est normal. Et en fait, en travaillant avec eux, c'était un plaisir et ils m'ont ouvert cette opportunité en fait d'avoir ma propre salle à Valence avec un super public pour me développer moi en tant que coach sportif, ça va être super.
2: Qu'est-ce qu'on va proposer ici à Valence-sur-Bèze?
3: Je vais proposer des small groups, on appelle ça. C'est comme des cours collectifs, mais un peu plus petits. On va dire de 5 à 8 personnes, où en fait on fait de remise en forme, renforcement, cardio, tout le long de la semaine. Ensuite, vous avez les accompagnements où sur une heure je vous surveille, les choses comme ça, pour vous guider, comprendre vos besoins. Et après, vous avez un palier un peu plus haut, les coachings privés, où là je passe une heure avec vous. Je vous prépare une séance en amont. On parle vraiment de ce que vous avez en tête et je vais vous guider vraiment vers ce but. Et c'est une idée de garder ça une chose régulière pour qu'en fait on peut vraiment arriver à atteindre votre but et vos objectifs, que ce soit pour le sport, la remise en forme, le renforcement. J'ai tous les diplômes en fait pour travailler avec tout public. J'ai en tête de passer un BAFA après pour travailler avec les jeunes, encore plus jeunes que je puisse maintenant. Mais oui, non, notre première abonnée qui a 83 ans, elle était là avant qu'on ouvre à chercher un abonnement. Parce qu'elle n'était pas sûre d'être là et non, on va progresser ensemble, ça va être super. Mais ouais, tout public, vraiment, je suis là pour tout le monde.
2: Bon courage pour cette mission et de ce fait, vous allez devenir valencien.
3: Oui, je pense bien, oui. Super, merci beaucoup.
2: Merci.
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0: La météo.
1: Nous sommes le 24 septembre. Ce matin, les températures sont comprises entre 11 et 12 degrés à Florence et à Eauze. Fin de matinée, 21 degrés à Auch. Et pour cet après-midi, nous aurons encore du 33 degrés à Vic-Fezensac, 34 à Condon-Valence et peut-être 35 du côté d'Agen. Belle matinée avec DFM.
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1: Bonjour à tous, nous fêtons Thècle. Alors, pourrez-vous compter sur le soutien des astres aujourd'hui?
2: Eh bien, pas vraiment les béliers. Et oui, vous risquez d'être déçus par certaines personnes qui se disaient vos amis.
1: Taureau, soyez sur la réserve. Avant de vous engager, l'impulsion ne mènerait à rien de bon.
2: Gémeaux, balayez une bonne fois pour toutes votre passé et avancez vers l'avenir en vous fixant des buts et des objectifs.
1: Cancer, vous obtiendrez d'excellents résultats dans votre travail. Le concret, le réel, qui sont vos domaines favoris auront la bénédiction des astres.
2: Lion, vous êtes sous la protection d'un bon climat astral, alors sachez en tirer profit.
1: Vierge, les événements semblent en train d'évoluer dans un sens qui vous sera favorable.
2: Balance, les affaires sont les affaires. Et oui, les balances, vous serez intransigeants aujourd'hui.
1: Scorpion, le petit coup de pouce de Neptune vous fera trouver une solution originale à certains problèmes ardus qui vous étaient posés.
2: Sagittaire, trouver le juste milieu d'une situation serait très bénéfique pour vous. Alors un conseil, ne tardez pas trop.
1: Capricorne, plus efficace et organisé, vous aurez les meilleurs atouts pour mener à bien vos projets.
2: Verseau, les nouveaux projets seront les bienvenus. Relevez tous les défis.
1: Enfin, poisson, c'est le moment de vous faufiler dans la jungle professionnelle par votre ingéniosité. Bonne journée à tous, à demain. Demain, nous fêterons Hermann.

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2: Aujourd'hui, 23 septembre, bonjour Constant. Constant porte un intérêt certain au regard des autres et à ce qu'ils pensent de lui. Il soigne son image, cherche l'approbation de ses pairs, veut être aimé et reconnu dans ce qu'il fait. Il est aussi ambitieux et n'a pas peur du danger. Il aime défier les interdits, éprouver de fortes sensations, tester ses limites. Pour Constant, la femme représente le prestige. La sienne doit donc être brillante et admirée de tous. Ses sentiments naissent de cette admiration. Quand il est amoureux, Constant est attentionné, sincère et droit. Le mariage ne lui fait pas peur. Le jour où il aura trouvé sa moitié, celle qu'il considère comme la femme la plus extraordinaire du monde, il n'hésitera pas à s'engager. Votre couleur sera le rouge. Bonne journée.

0: La météo.
1: Nous sommes le 24 septembre. Ce matin, les températures sont comprises entre 11 et 12 degrés à Florence et à Eauze. Fin de matinée, 21 degrés à Auch. Et pour cet après-midi, nous aurons encore du 33 degrés à Vic-Fezensac, 34 à Condon-Valence et peut-être 35 du côté d'Agen. Belle matinée avec DFM.
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0: La météo.
1: Nous sommes le 24 septembre. Ce matin, les températures sont comprises entre 11 et 12 degrés à Florence et à Eauze. Fin de matinée, 21 degrés à Auch. Et pour cet après-midi, nous aurons encore du 33 degrés à Vic-Fezensac, 34 à Condon-Valence et peut-être 35 du côté d'Agen. Belle matinée avec DFM.
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1: Bonjour à tous, nous fêtons Tecla. Alors, pourrez-vous compter sur le soutien des astres aujourd'hui?
2: Eh bien, pas vraiment les béliers. Eh oui, vous risquez d'être déçus par certaines personnes qui se disaient vos amis.
1: Taureau, soyez sur la réserve. Avant de vous engager, l'impulsion ne mènerait à rien de bon.
2: Gémeaux, balayez une bonne fois pour toutes votre passé et avancez vers l'avenir en vous fixant des buts et des objectifs.
1: Cancer, vous obtiendrez d'excellents résultats dans votre travail. Le concret, le réel, qui sont vos domaines favoris auront la bénédiction des astres.
2: Lion, vous êtes sous la protection d'un bon climat astral, alors sachez en tirer profit.
1: Vierge, les événements semblent en train d'évoluer dans un sens qui vous sera favorable.
2: Balance, les affaires sont les affaires. Et oui, les balances, vous serez intransigeant aujourd'hui.
1: Scorpion, le petit coup de pouce de Neptune vous fera trouver une solution originale à certains problèmes ardus qui vous étaient posés.
2: Sagittaire, trouver le juste milieu d'une situation serait très bénéfique pour vous. Alors un conseil, ne tardez pas trop.
1: Capricorne, plus efficace et organisé, vous aurez les meilleurs atouts pour mener à bien vos projets.
2: Verseau, les nouveaux projets seront les bienvenus. Relevez tous les défis.
1: Enfin, Poisson, c'est le moment de vous faufiler dans la jungle professionnelle par votre ingéniosité. Bonne journée à tous, à demain. Demain, nous fêterons Herman.

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1: Un jour, un prénom avec Valérie.
2: Aujourd'hui, 23 septembre, bonjour Constant. Constant porte un intérêt certain au regard des autres et à ce qu'ils pensent de lui. Il soigne son image, cherche l'approbation de ses pairs, veut être aimé et reconnu dans ce qu'il fait. Il est aussi ambitieux et n'a pas peur du danger. Il aime défier les interdits, éprouver de fortes sensations, tester ses limites. Pour Constant, la femme représente le prestige. La sienne doit donc être brillante et admirée de tous. Ses sentiments naissent de cette admiration. Quand il est amoureux, Constant est attentionné, sincère et droit. Le mariage ne lui fait pas peur. Le jour où il aura trouvé sa moitié, celle qu'il considère comme la femme la plus extraordinaire du monde, il n'hésitera pas à s'engager. Votre couleur sera le rouge. Bonne journée.

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2: Très belle journée. Dans l'affaire de la mort de Patrice Lagnès lors des fêtes de Bayonne 2023, la juge d'instruction a ordonné le renvoi devant la cour criminelle du principal suspect. Il avait asséné un violent coup de poing à la victime qui lui avait reproché d'avoir uriné sur sa porte. L'auteur du coup de poing mortel sera poursuivi pour violence volontaire ayant entraîné la mort sans intention de la donner. Un non-lieu a été en revanche rendu pour deux autres personnes présentes au moment des faits et dont le parquet avait en juillet dernier également demandé le renvoi devant la cour criminelle dans cette affaire. Un accident grave hier à Saint-Avit dans les Landes avec un accident entre un camion et une voiture au niveau du rond-point de la départementale 932. Le poids lourd s'est couché sur la chaussée et a fini sa course dans le fossé. Conséquence directe, la fermeture de l'axe afin de permettre les opérations de levage du camion. Nouvelle mésaventure pour Sébastien Bouey. Alors qu'il roule jusqu'à Paris pour sauver l'association Colosse au pied d'argile qu'il a fondée, ce dernier s'est fait voler son vélo à Tours en Indre-et-Loire. Sébastien Bouey profite de ce périple pour récolter des fonds auprès des collectivités locales pour sauver l'association qui lutte contre les violences, notamment sexuelles, faites aux enfants. Sébastien Bouey a pu toutefois poursuivre son périple grâce au don d'un vélo effectué par une grande enseigne de sport. Ouf de soulagement pour les usagers de la route à Pontac. La circulation va pouvoir reprendre sur la départementale 936 après plusieurs mois de fermeture. En février dernier, un glissement de terrain avait endommagé une canalisation d'eau ainsi qu'une partie de la route. Pose d'une nouvelle canalisation, travaux de stabilisation et drainage ainsi que réfection de la chaussée. Le coût du chantier s'élève à plus de 670 000 euros. Et puis la chasse en pause. Nos confrères de la Semaine des Pyrénées reviennent sur l'arrêté préfectoral qui interdit la chasse dès samedi 14h jusqu'à lundi 9h dans 12 communes à Lourdes et autour de Lourdes. Une mesure prise à l'occasion de la venue du pape. Une mesure jugée nécessaire et proportionnée à l'ampleur de l'événement selon la préfecture des Hautes-Pyrénées. Parmi les communes concernées, Lourdes, Omex, Haussin, Poitiers, Ségus, Juillan, Louaylan, Adé, Bartrès et Julos.

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1: Nous sommes le 24 septembre. Ce matin, les températures sont comprises entre 11 et 12 degrés à Florence et à Eauze. Fin de matinée, 21 degrés à Auch. Et pour cet après-midi, nous aurons encore du 33 degrés à Vic-Fezensac, 34 à Condon-Valence et peut-être 35 du côté d'Agen. 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
1: Bonjour à tous, voici le nouveau programme du week-end. Samedi 26 septembre, U7, plateau à 10h30 à Prégnan. U11, plateau à 10h30 à Éose. U13, équipe 1, plateau à 10h30 à Florence. Et U13, équipe 2, plateau à 10h30 à Vic-Fezensac. U15, entente, Castéra-Vic contre AGS à 15h à Vic-Fezensac. Dimanche 27 septembre, senior, en championnat, Pavie 3 contre Castéra à 15h à Pavie. D'autre part, le 18 septembre, nous aurons la journée nature, marcheurs, échauffez-vous. Cette journée sera accompagnée d'un vide-grenier qui se tiendra dès le matin aux abords des terrains, à côté du club. Restauration rapide à midi et à bientôt sur DFM 930, la radio au microclimat.
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5: Bienvenue sur DFM, nous sommes aujourd'hui jeudi, c'est le 24 septembre, nous fêtons les techs. Quand août n'est pas pluvieux, septembre est souvent radieux. Alors là, août n'a pas été pluvieux. Et septembre est très chaud avec encore des températures qui se rapprochent des 34 à 35 degrés aujourd'hui. Dans un instant, on fait le point météo juste après l'info. Bienvenue chez nous. 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
5: L'actualité ce matin avec Thierry, bonjour.
6: Bonjour à tous, c'était le premier débat de la primaire de la gauche. Tous les candidats ont répondu aux questions des Français hier soir sur LCI. Et la crise du carburant était l'un des sujets majeurs. Emmanuel Morel et Jérôme Guedj proposent de plafonner la marge des raffineurs. Raphaël Glucksmann veut tripler le chèque énergie. De son côté, Ségolène Royal souhaite plafonner le prix de l'essence à 1,70€ jusqu'à Noël. Olivier Faure plaide lui pour des aides ciblées. Et alors que les prix de l'essence continuent de grimper, les transporteurs routiers envisagent de potentielles actions de mobilisation la semaine prochaine. Les représentants de la profession dénoncent une situation intolérable alors qu'ils restent exclus de l'aide aux grands rouleurs. Le sud de la France, toujours en alerte incendie, les Bouches-du-Rhône sont en risque très élevé de feux de forêt. 10 départements du sud-est sont également placés en risque élevé. Le tribunal belge va prendre le temps d'entendre les victimes des attentats du 13 novembre 2015 qui le souhaitent. Des victimes qui dénoncent la demande de libération conditionnelle du logisticien des attaques, Mohamed Bakali. Il a été condamné en 2022 à Paris à 30 ans de réclusion, mais il purge sa peine en Belgique. Et selon le droit belge, il peut déjà prétendre à une libération conditionnelle. Le retour du Covid-19. Santé publique France a signalé hier une hausse des consultations SOS médecins et des passages aux urgences par rapport à la semaine passée. Pour autant, ces données se rapprochent de celles enregistrées ces dernières années au même moment et sont même parfois inférieures. Et Xi Jinping aux États-Unis, le président chinois a été accueilli par Donald Trump lui-même à son arrivée pour une visite de 3 jours. Leurs discussions doivent traiter du commerce, de la concurrence technologique, en particulier dans le domaine de l'intelligence artificielle et du soutien de Pékin à l'Iran. Les deux pays qui ont déjà annoncé prolonger leur trêve commerciale jusqu'au 10 janvier. Et puis J-1 pour l'équipe de France version Zinedine Zidane. Elle prend la direction de la Turquie aujourd'hui. Les Bleus quittent Clairefontaine où ils sont réunis depuis lundi pour disputer leur premier des 4 matchs de Ligue des Nations de ce rassemblement face aux Turcs demain soir. Excellent début de journée à tous.
5: Merci beaucoup, 7h02 et 25 secondes. La météo à suivre.
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5: Quelques nuages blancs ce matin, des températures déjà de 11 à 12 degrés, on aura 19 degrés à midi. Entre Condon et Valence-sur-Bèze, cet après-midi, on se rapproche des 33 à 34 degrés. À Castéra-Verduzan, Géguin, Saint-Puis, le soleil sera légèrement voilé, comme à Vic, Fezensac et Auze et Casaubon, 33 degrés. 34 à Agen, 33 à La Plume, La Montjoie et sur la région de Nérac. Demain, vendredi, nous aurons l'après-midi encore un ciel tout bleu, des températures entre 32 et 33 degrés.

0: Bonjour à tous, nous fêtons Thècle. Alors, pourrez-vous compter sur le soutien des astres aujourd'hui?
1: Eh bien, pas vraiment les béliers. Et oui, vous risquez d'être déçus par certaines personnes qui se disaient vos amis.
0: Taureau, soyez sur la réserve. Avant de vous engager, l'impulsion ne mènerait à rien de bon.
1: Gémeaux, balayez une bonne fois pour toutes votre passé et avancez vers l'avenir en vous fixant des buts et des objectifs.
0: Cancer, vous obtiendrez d'excellents résultats dans votre travail. Le concret, le réel, qui sont vos domaines favoris auront la bénédiction des astres.
1: Lion, vous êtes sous la protection d'un bon climat astral, alors sachez en tirer profit.
0: Vierge, les événements semblent en train d'évoluer dans un sens qui vous sera favorable.
1: Balance, les affaires sont les affaires. Et oui, les balances, vous serez intransigeants aujourd'hui.
0: Scorpion, le petit coup de pouce de Neptune vous fera trouver une solution originale à certains problèmes ardus qui vous étaient posés.
1: Sagittaire, trouver le juste milieu d'une situation serait très bénéfique pour vous. Alors un conseil, ne tardez pas trop.
0: Capricorne, plus efficace et organisé, vous aurez les meilleurs atouts pour mener à bien vos projets.
1: Verseau, les nouveaux projets seront les bienvenus. Relevez tous les défis.
0: Enfin, poisson, c'est le moment de vous faufiler dans la jungle professionnelle par votre ingéniosité. Bonne journée à tous. Demain nous fêterons Herman.
2: Tout de suite, on retrouve à l'événement du jour avec Pierre, 7h05 minutes. Bonjour.
3: Bonjour Jean-Pierre, bonjour à tous. Bonjour à vous qui nous écoutez près des rives du Garayon à Cossin sur 105. 24 septembre 1626, il y a 400 ans, mort à l'hôtel de Montgomery à Paris des suites de conditions de son emprisonnement à la conciergerie du poète et dramaturge Théophile Deviau. Natif de Clairac en Agenais, il étudie au collège protestant de Nérac puis à l'académie protestante de Saumur. Bien qu'un moment protégé du roi Louis XIII, il est contraint de vivre en exil et est emprisonné. On lui reproche sur la base de poèmes obscènes écrits pour le Parnasse satirique et de son amour pour Jacques Vallée, sieur des barreaux, d'avoir des relations homosexuelles et un esprit irréligieux. L'équipe de DFM 930 souhaite un joyeux anniversaire à monsieur Laurent Labotte, maire de Sorbette. Demain sera un autre jour.
2: 7h06 minutes, le retour des tubes.
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1: Jeudi 24 septembre, les titres de la dépêche du midi, c'est bien sûr le pape Léon qui sera en visite en France à partir de demain. Après Paris, le souverain pontife arrivera samedi à Lourdes. La cité mariale attend énormément de visiteurs pour ce week-end papal. Une première visite depuis plus de 18 ans. La une de la dépêche, c'est la politique. Que va dire Macron ce soir aux Français? Le chef de l'État est l'invité de JT de 20h ce soir sur TF1 et France 2. Tension internationale, crise des carburants. Que peut-il dire au micro de ces deux chaînes? Dans le département du Gers, des plaintes déposées après les incidents lors du procès Vento le 3 septembre. Des tensions éclatées devant le tribunal de Hoche lors du procès de Bertrand Vento, président de la coordination rurale. Accusé de provocation à la violence, plusieurs plaintes ont été déposées pour identifier les responsables. La visite du pape, 1000 Gersois se rendent en bus à Lourdes. La venue du pape ce week-end, donc ça mobilise les fidèles et bien au-delà. Dans le Gers, ils sont donc à plus de 1000 personnes à s'y rendre en bus pour assister à la messe dominicale. Et puis, Géguin, un camion détruit et 24 pompiers mobilisés. Un incendie qui s'est déclaré hier en fin d'après-midi à Géguin. Les pompiers ont été alertés à 17h20 après un départ de feu ayant touché 600 mètres carrés de broussailles après d'un hangar et près d'une maison. 24 sapeurs-pompiers mobilisés avec 8 véhicules sont intervenus pour maîtriser ces flammes. Sur place, un camion remorque a été détruit par l'incendie et malgré la proximité des habitations et des bâtiments, le feu ne s'est heureusement pas propagé aux édifices voisins. Intervention des secours qui a permis de contenir le sinistre et d'éviter une extension aux constructions, notamment environnantes. Les circonstances du départ de feu restent encore à déterminer. Hier soir, ils n'avaient toujours pas trouvé le pourquoi du comment. Les sapeurs-pompiers, lors de leur intervention à Géguin, hier encore, et encore une fois, on peut les remercier. 7h12 et 35 secondes.

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2: Sur DFM, il est temps pour nous de faire les rendez-vous TV ce soir avec le zapping et les programmes pour démarrer avec TF1, 7h22. Allez, on y va pour ce grand rendez-vous zapping. TF1 nous propose ce soir de retrouver Au Radour, la série, nouvelle série qui arrive avec notamment Matt Pokora et Caroline Anglade, l'histoire du 5 juin 44. Sur France 2, envoyé spécial, carburant, comment ne plus subir la crise. France 3, meurtre à Tahiti. Sur France 4, le refuge, le film. Sur France 5, le volcan qui a failli tuer l'humanité. Sur M6, la chute du président. Et Canal+, ceci n'est pas un crime, épisode 1 et 2. LCP, débat doc, justice en France, tribunal judiciaire de Meaux, audience du tribunal de police. Arte propose Camarade, la série avec 3 épisodes. W9, il n'y a que la vérité qui compte sur TMC. Taxi 4, TFX, le dentiste boucher aux 300 victimes en 3 épisodes pour ce documentaire. Au cœur de l'enquête, agression et cambriolage sur ses stars. T18, les têtes de l'emploi. C'est un film avec Franck Dubosc. L'équipe football multiplex, la Nation League sur TF1 série film New York section criminelle. C'est quoi ce papy sur Gulli? Sister, objectif maison, un an pour tout changer. RMC Story, le meilleur de Jeff Panaclock, volume 2. RMC Découverte, les 10 catastrophes qui ont marqué la planète. Et enfin, Cold Case, affaires classées, 21h sur RMC Live. 7h23.

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4: Aujourd'hui, 23 septembre, bonjour Constant. Constant porte un intérêt certain au regard des autres et à ce qu'ils pensent de lui. Il soigne son image, cherche l'approbation de ses pairs, veut être aimé et reconnu dans ce qu'il fait. Il est aussi ambitieux et n'a pas peur du danger. Il aime défier les interdits, éprouver de fortes sensations, tester ses limites. Pour Constant, la femme représente le prestige. La sienne doit donc être brillante et admirée de tous. Ses sentiments naissent de cette admiration. Quand il est amoureux, Constant est attentionné, sincère et droit, le mariage ne lui fait pas peur. Le jour où il aura trouvé sa moitié, celle qu'il considère comme la femme la plus extraordinaire du monde, il n'hésitera pas à s'engager. Votre couleur sera le rouge. Bonne journée.
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0: La Noche avec Joe Gold. 7h30 sur DFM en cette journée du 24 septembre.
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3: Bonjour à toutes et à tous. Un nonagénaire placé en garde à vue à Lagorre dans les Pyrénées-Atlantiques. Ce dernier est accusé d'avoir tué par arme à feu ses voisins, un couple de 82 et 85 ans. Des faits qui se sont déroulés mardi soir, peu après 20h. À l'origine de ce geste, un conflit de voisinage qui dure depuis une vingtaine d'années. L'enquête a été confiée à la brigade de recherche d'Orthez. Accident mortel sur les routes du Gers. Les pompiers ont été appelés tôt hier matin suite à un accident sur la départementale 173 entre Termes d'Armagnac et Isoch. À leur arrivée, une voiture sur le toit retrouvée contre un arbre. À l'intérieur, une femme de 34 ans qui n'a pas survécu à ses blessures. Depuis le début de l'année, 10 personnes ont trouvé la mort sur les routes du Gers. Deux mineurs de 13 et 15 ans interpellés dans la nuit de lundi à mardi à Tarbes. Des adolescents surpris en flagrant délit de vol dans un véhicule en stationnement. Et ce n'était pas leur premier coup d'essai. Pas moins de 4 véhicules auraient subi cette série de vols à la roulotte. Des jeunes mineurs placés en garde à vue et qui devront prochainement s'expliquer devant un juge. Un rappel avec l'alerte au Bain, toujours d'actualité sur les plages basques et landaises. Les préfectures concernées appellent les baigneurs à la plus grande prudence. Chaque année, le phénomène des Bain sont à l'origine de nombreuses situations dangereuses et peuvent provoquer des noyades. Plusieurs noyades ont d'ailleurs été signalées ce week-end et en début de semaine sur les plages de la côte atlantique. Et puis, alors que le nombre de voyageurs ne cesse de croître sur les lignes ferroviaires de la Nouvelle-Aquitaine, la fréquentation des lignes passant par Pau et Aile en baisse. Parmi les explications avancées, le nombre de trains supprimés pour des aléas techniques ou climatiques, 18% de trains supprimés sur la ligne Bordeaux-Pau-Tarbes et même jusqu'à plus de 21% de trains supprimés sur la ligne Hendaye-Pau-Tarbes. Le taux de régularité s'effondre également. Il est d'un peu plus de 86%, alors que la région Nouvelle-Aquitaine demande d'atteindre les 94%.
2: Voici un communiqué de la Bibliothèque de Saint-Puy. 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Ce concours, régi par un règlement disponible à la Bibliothèque de Saint-Puy ou sur demande par courriel, est ouvert à tous, enfants et adultes. 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
0: La météo avec des températures relevées hier après-midi. C'est vrai que quand même, pour le premier jour de l'automne, on a dépassé les 31 à 32 degrés sur le sud-ouest entre Agen et Bihoche, 31 à Carcassonne. La température la moins chaude, 28 à Narbonne et un 27 degrés du côté de Perpignan. Alors cet après-midi, c'est chaud sur le sud-ouest avec 34 degrés à Bordeaux, 35 à Bergerac, 34 à Mont-de-Marsan, 32 à Biarritz, 35 à Pau et 33 à Tarbes, 33 à 34 à Auch, Condon, Agen, Nérac, 34 à Montauban, une estimation à 33 degrés sur Toulouse, Carcassonne 33 degrés, et sur les bords de la Méditerranée. 32 à Nîmes, 30 à Montpellier. C'est un petit peu couvert entre Narbonne et Perpignan avec du 31 degrés à Narbonne et 28 pour Perpignan. Revenons sur le Gers pour la journée de demain, jour de la Saint-Hermann. On aura 15 degrés au lever du jour, facile. Et encore du 31 à 32 degrés l'après-midi avec un ciel tout bleu. C'est pareil pour ce week-end. TFM. 7h bientôt 36.
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0: Dans un instant, nous allons faire un petit reportage sur l'Assemblée Générale de l'Union Consommant en Ténérèse, avec Monsieur le maire et la nouvelle présidente. Deuxième extrait, ça sera à
6: 8h40. Exceptionnel à la cathédrale Saint-Pierre de Condon le samedi 26 septembre à 20h30. Concert de trompe par le Rallye Saint-Hubert arédien et les Échos d'Occitanie. Venez retrouver cet instrument de musique à part entière que ses sonneurs désirent partager avec le public et ainsi toucher les mélomanes de tous âges. Entrée 15 euros, gratuite pour les moins de 10 ans. Concert de trompe à la cathédrale Saint-Pierre de Condon le samedi 26 septembre à 20h30.
0: Alors, première partie, je disais, de ce reportage maintenant, à 7h40, et la deuxième à 8h40. Le retour des tubes avec Taylor Swift. Belle matinée.

0: Taylor Swift sur DFM. L'association Union Consommant Ténérès, c'était une assemblée générale il y a quelques jours. À l'occasion de ce rendez-vous, on a découvert la nouvelle présidente, mais aussi un nouveau logo que l'on vous invite à découvrir sur leur site. Et là, en première partie de ce reportage, c'est l'ex-président qui est devenu maire qui nous parle un petit peu de son retour à l'Union Consommant Ténérès pour nous parler de ce passage de pouvoir.
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0: Assemblée Générale, l'association Consommant Ténérès. Des nouveautés pour cette nouvelle saison, un changement de présidence. Monsieur le maire de Condon, Jean-François Sabatier, réagit à notre micro.
3: Oui, ça fait extrêmement plaisir. C'est toujours un petit pincement au cœur. Mais je vois bien que l'association continue, se développe. Une association dynamique avec plein de nouveaux jeunes entrepreneurs, plein d'animations tout le long de l'année. Donc je souhaite bien sûr le meilleur pour cette belle association, surtout le territoire de Ténérès. Bien sûr, on travaille en très étroite collaboration. Ils ont mon soutien total et entier pour dynamiser notre cœur de ville, dynamiser nos zones commerciales, artisanales, industrielles aussi. Et en tant que vice-président en charge du développement économique en Ténérès, dynamiser tout ce territoire, ces 26 communes de Valence à Condon et de Blazières à Fourcès, c'est Montréal.
0: Alors, on voit que les communes qui bougent, c'est Valence-sur-Béise, ils sont premiers au classement. Montréal-du-Gers, un petit peu moins. Qu'est-ce que le maire de Condon pourrait dire aux commerçants de Montréal-du-Gers ou peut-être à Madame le maire ?
3: Alors, on travaille extrêmement bien avec Madame le maire de Montréal. Je suis sûr qu'on arrivera à trouver de belles animations. Ça m'a fait plaisir de voir que certains commerçants veulent s'engager néanmoins sur Montréal et je l'espère aussi sur Fourcès. Donc, on y travaille. C'est un combat de tous les jours. On vous fera peut-être de belles surprises dans les prochains mois.
0: Merci monsieur le maire.
3: Merci à vous.
0: Retrouvons la présidente de l'association Consommant en Ténérès. Nouvelle présidente à l'occasion de l'Assemblée Générale.
4: C'était une super AG, vraiment, tout le monde était intéressé. Je suis étonnée et agréablement étonnée d'avoir autant de nouveaux commerces qui ouvrent sur le secteur de la Ténérès. C'est vraiment incroyable. Il va falloir se les bichonner, il va falloir aller consommer chez eux.
0: Qu'est-ce qu'on pourrait mettre en avant dans ce reportage sur des choses qui pourraient arriver très vite d'ailleurs?
4: Première position, nous avons le 18 octobre, nous avons un événement Valence Tabière à Valence. C'est la deuxième ou troisième édition. Nous allons très vite arriver sur Noël pour que les consommateurs puissent acheter leurs cadeaux de Noël bien en amont des périodes. Donc ce serait le

0: d'animer vraiment toute la ville de Condom, tous les commerçants. Ceux qui se sentent inclus pourront participer. En octobre, dès octobre, nous allons mettre des conseils de travail avec les commerçants de chaque rue pour qu'ils se sentent intégrés là-dedans. Pas besoin d'être forcément adhérents dans le conseil d'administration. Ils vont pouvoir connaître leurs voisins si vraiment ils travaillent beaucoup. Là, au moins, ils auront un moment pour eux. Un moment pour mettre en avant leur commerce. On aimerait vraiment, vraiment, vraiment cette année mettre le booster sur ce village qui regorge en plus de commerce, qui regorge de trésors. Le village est magnifique. Donc je fais un appel à candidature là, spontanée. Toi qui es Montréalais, viens nous rejoindre. Ce n'est pas quelque chose qui est contraignant. L'UCT est là pour t'aider, pour t'accompagner. Si tu as un commerce, on est là vraiment pour mettre le lien entre toi et les institutions. Vraiment, n'hésite pas.
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0: Dans 10 minutes, il sera 8h.
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0: Juste après la chronique avec Cindy.
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3: Amis actifs, bonjour. Parlons d'une compétence mentale souvent ignorée, j'ai nommé la métacognition. Contrairement aux idées reçues, la véritable intelligence ne réside pas dans un QI élevé, mais dans notre capacité à observer nos pensées pour mieux piloter nos réactions. La métacognition, en d'autres termes, relève de la capacité à prendre du recul pour comprendre comment notre esprit influence nos décisions. Pour appréhender son fonctionnement, voici deux pistes stratégiques. 1. Sortir du mode automatique. Face à une situation stressante ou conflictuelle, par exemple, marquez une pause. Identifiez vos schémas de pensée et nommez vos émotions dès qu'elles apparaissent. S'agit-il de peur, de colère, de dégoût, de tristesse? Ce simple réflexe crée un espace de réflexion salutaire entre l'événement et la réaction. 2. Considérez la métacognition comme un miroir. Plus nous apprenons à observer notre esprit, plus nous gagnons en clarté et en confiance. À noter que ce n'est pas la rapidité d'analyse qui fait la différence, c'est la capacité à ajuster notre comportement vis-à-vis des problèmes. Vous voilà désormais armés, chers auditeurs, pour cultiver cette compétence rare et gagner en sérénité dans votre quotidien. Belle journée à toutes et à tous et à très bientôt pour de nouvelles aventures pro.

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8: Bienvenue sur DFM, jeudi 24 septembre. Dans un instant, on va retrouver l'actualité, la météo, l'horoscope et l'événement du jour. Il est 8h, bonjour, bon courage.
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8: Et ce matin, c'est bien Sylvie qui nous accompagne pour l'info. Bonjour Sylvie.
11: Bonjour à tous, c'était le premier débat de la primaire de la gauche. Tous les candidats ont répondu aux questions des Français hier soir sur LCI. Et la crise du carburant était l'un des sujets majeurs. Emmanuel Morel et Jérôme Guedj proposent de plafonner la marge des raffineurs. Raphaël Glucksmann veut tripler le chèque énergie. De son côté, Ségolène Royal souhaite plafonner le prix de l'essence à 1,70€ jusqu'à Noël. Olivier Faure plaide lui pour des aides ciblées. Et alors que les prix de l'essence continuent de grimper, les transporteurs routiers envisagent de potentielles actions de mobilisation la semaine prochaine. Les représentants de la profession dénoncent une situation intolérable alors qu'ils restent exclus de l'aide aux grands rouleurs. Le sud de la France, toujours en alerte incendie, les Bouches-du-Rhône sont en risque très élevé de feux de forêt. 10 départements du sud-est sont également placés en risque élevé. Le tribunal belge va prendre le temps d'entendre les victimes des attentats du 13 novembre 2015 qui le souhaitent. Des victimes qui dénoncent la demande de libération conditionnelle du logisticien des attaques, Mohamed Bakali. Il a été condamné en 2022 à Paris à 30 ans de réclusion, mais il purge sa peine en Belgique. Et selon le droit belge, il peut déjà prétendre à une libération conditionnelle. Le retour du Covid-19. Santé publique France a signalé hier une hausse des consultations SOS médecins et des passages aux urgences par rapport à la semaine passée. Pour autant, ces données se rapprochent de celles enregistrées ces dernières années au même moment et sont même parfois inférieures. Et Xi Jinping aux États-Unis, le président chinois a été accueilli par Donald Trump lui-même à son arrivée pour une visite de 3 jours. Leurs discussions doivent traiter du commerce, de la concurrence technologique, en particulier dans le domaine de l'intelligence artificielle et du soutien de Pékin à l'Iran. Les deux pays qui ont déjà annoncé prolonger leur trêve commerciale jusqu'au 10 janvier. Et puis J-1 pour l'équipe de France version Zinedine Zidane. Elle prend la direction de la Turquie aujourd'hui. Les Bleus quittent Clairefontaine où ils sont réunis depuis lundi pour disputer leur premier des 4 matchs de Ligue des Nations de ce rassemblement face aux Turcs demain soir. Excellent début de journée à tous.
8: Merci Sylvie, vous revenez tout à l'heure au rendez-vous de 9h. 8h02 et 30 secondes.
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8: Et oui, ne manquez pas ce deuxième rendez-vous avec elle pour cette émission spéciale. Posez toutes vos questions. La météo avec notamment ce rendez-vous chaleur pour aujourd'hui encore et toujours. Les températures cet après-midi, eh bien, même si le soleil est légèrement voilé, on sera sur du 33, 34 et peut-être 35 degrés sur le Gers, 34 dans le Lot-et-Garonne, les Landes et les Hautes-Pyrénées. Vous restez quand même entre 32 et 33 degrés, comme sur Toulouse et la plaine toulousaine, même dans le département du Tarn-et-Garonne. Il fera 33 degrés, par exemple, à Moissac. Demain, vendredi, eh bien, on finit la semaine avec du soleil, du matin au soir. Moyenne des températures demain, 31 degrés. 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
0: Bonjour à tous, nous fêtons Tecla. Alors, pourrez-vous compter sur le soutien des astres aujourd'hui ?
3: Eh bien, pas vraiment les béliers. Et oui, vous risquez d'être déçus par certaines personnes qui se disaient vos amis.
0: Taureau, soyez sur la réserve. Avant de vous engager, l'impulsion ne mènerait à rien de bon.
3: Gémeaux, balayez une bonne fois pour toutes votre passé et avancez vers l'avenir en vous fixant des buts et des objectifs.
0: Cancer, vous obtiendrez d'excellents résultats dans votre travail. Le concret, le réel, qui sont vos domaines favoris auront la bénédiction des astres.
3: Lion, vous êtes sous la protection d'un bon climat astral, alors sachez en tirer profit.
0: Vierge, les événements semblent en train d'évoluer dans un sens qui vous sera favorable.
3: Balance, les affaires sont les affaires. Et oui, les balances, vous serez intransigeants aujourd'hui.
0: Scorpion, le petit coup de pouce de Neptune vous fera trouver une solution originale à certains problèmes ardus qui vous étaient posés.
3: Sagittaire, trouver le juste milieu d'une situation serait très bénéfique pour vous. Alors un conseil, ne tardez pas trop.
0: Capricorne, plus efficace et organisé, vous aurez les meilleurs atouts pour mener à bien vos projets.
3: Verseau, les nouveaux projets seront les bienvenus. Relevez tous les défis.
0: Enfin, Poisson, c'est le moment de vous faufiler dans la jungle professionnelle par votre ingéniosité. Bonne journée à tous. Demain nous fêterons Herman.
8: Et tout de suite sur DFM, on retrouve l'histoire racontée par Pierre. Bonjour.
6: Bonjour Jean-Pierre, bonjour à tous. Bonjour à vous qui nous écoutez près des rives du Garayon à Cossin sur 105.8. 24 septembre 1626, il y a 400 ans, mort à l'hôtel de Montgomery à Paris des suites de conditions de son emprisonnement à la conciergerie du poète et dramaturge Théophile de Viau. Natif de Clairac en Agenais, il étudie au collège protestant de Nérac puis à l'académie protestante de Saumur. Bien qu'un moment protégé du roi Louis XIII, il est contraint de vivre en exil et est emprisonné. On lui reproche sur la base de poèmes obscènes écrits pour le Parnasse satirique et de son amour pour Jacques Vallée, sieur des barreaux, d'avoir des relations homosexuelles et un esprit irréligieux. L'équipe de DFM 930 souhaite un joyeux anniversaire à monsieur Laurent Labotte, maire de Sorbetz. Demain sera un autre jour.
8: 8h06 minutes et 30 secondes.
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6: Il est pile 8h10, l'info, les titres de la dépêche du midi. Direction Lourdes avec la photo du pape Léon. Il sera donc en visite en France à partir de demain. Après Paris, le souverain pontife arrivera samedi à Lourdes. La cité mariale qui attend évidemment beaucoup de visiteurs pour ce week-end, une première visite depuis plus de 18 ans. La politique, le chef de l'État est l'invité ce soir du JT de 20h sur TF1 et France 2. Tension internationale, crise des carburants, que peut-il dire ce soir? Vous le saurez, quelques idées vous seront données par la dépêche du midi. En page locale aujourd'hui, on revient sur des plaintes déposées après les incidents lors du procès de M. Vento, la visite du pape. 1000 Gersois vont partir en bus rejoindre Lourdes à Géguin. C'était hier, un camion détruit et 24 pompiers ont été mobilisés. Un pavillon et un garage détruits par un violent incendie aussi du côté de Auch. Et puis à la une, quand je veux tourner avenue d'Alsace, c'est l'horreur. Expert en sécurité routière installé à Auch, Blondine Hautefage propose depuis la rentrée des séances de coaching post-permis destinées aux automobilistes victimes d'amaxophobie, la peur de conduire. C'est un reportage à retrouver aujourd'hui. Si vous êtes dans ce cas-là, vous allez peut-être trouver une solution à ce petit problème. La Florence, le salon de l'habitat et de la décoration ce week-end, ça se prépare et nous y serons en direct pour samedi et dimanche. Il détruit de plus en plus de nids de frelons. Vous allez découvrir ce reportage dans la dépêche du midi. Puis enfin, nouveau drame de la route, une femme de 34 ans perd la vie. C'était hier matin, un accident sur la D173 entre Termes-Larmagnac et Isocte. Sa voiture, seul véhicule impliqué, a été retrouvé sur le toit contre un arbre. Ce décès porte à 10 le nombre de morts sur les routes gersoises depuis 2026. L'accident s'est produit sur cette ligne droite, pourtant d'un kilomètre à Termes d'Armagnac. 10 morts sur les routes du département depuis le début de l'année. Ce décès donc porte ce chiffre avec depuis le début de l'année 2026. Le préfet appelle une nouvelle fois les usagers à la plus grande prudence et au strict respect du code de la route. Le bilan des décès est toutefois en baisse dans le département. À la fin du mois de septembre 2025, 14 personnes avaient perdu la vie sur les routes gersoises. Bon, les forces de l'ordre vont poursuivre leur action de prévention et de contrôle afin de renforcer évidemment cette sécurité sur les routes gersoises. La préfecture rappelle l'importance de respecter les limitations de vitesse, d'adapter sa conduite aux conditions de circulation, d'éviter toute distraction au volant. Aucun élément communiqué à ce stade ne permet toutefois d'établir les causes de cet accident qui s'est donc produit cette semaine. Un nouveau drame sur la route, une femme de 34 ans qui a perdu la vie du côté de Termes d'Armagnac. Nous passons à la dépêche du midi chez vous dans le Lot-et-Garonne avec là aussi la une consacrée au pape et à sa venue dans la région et notamment à Lourdes. Il va y avoir énormément de monde. Et puis en page locale ce matin, c'est le district qui monte au créneau après les violences d'Astafor. On en a beaucoup parlé dans les différents reportages et infos sur DFM 930. Ce district de football du Lot-et-Garonne a réagi à ces incidents survenus à la fin du match opposant Astafor à La Montjoie, deux villages voisins. C'était dimanche dernier. L'instance annonce déjà se constituer en partie civile. Le district qui évoque des faits d'une extrême gravité, des faits extrêmement graves, donc qui ne doivent pas rester sans réponse disciplinaire et pénale. Le district qui veillera, car c'est toute l'image du football qui est ternie par ce qui s'est passé sur ce terrain. La une de la Dépêche, on revient aussi sur le long parcours du nouveau FJT à Villeneuve-sur-Lot, 8 ans après avoir posé les fonds baptismaux du nouveau foyer jeune travailleur de la Bastide. La structure et ses 14 logements ont été inaugurés ces jours-ci. Ils étaient nombreux et sont en photo à la une du journal. Le rugby, supporter du SUA, pas comme les autres, François a pris le départ d'Agen à vélo en direction d'Angoulême pour assister au match de Pro D2 opposant le SUA à la formation charentaise. Il raconte son parcours. Villeneuve-sur-Lot, un surveillant d'Aix se poursuivit pour corruption. Un événement, les lauréats de la 5e édition des trophées du rugby amateur ont été donnés hier soir. Et puis Enzo Servisol, titulaire pour le prochain match avec le club SUA Agen. 8h15.
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19: Pour lancer la saison culturelle de Mirande, rendez-vous jeudi 1er octobre à 20h30, salle André Baudran avec Ken, une comédie romantique portée par la talentueuse Corinne Touzé, mise en scène par Virginie Lemoine. À 60 ans, Augustine se lance dans les rencontres en ligne avec son lot de surprises. surprise, d'humour et de situations inattendues. Une pièce drôle, tendre et très actuelle, produite par Théâtre Actuel après son succès à Avignon. Et bonne nouvelle pour vous, chers auditeurs et auditrices, deux places sont à gagner pour la représentation.
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8h22, voici les rendez-vous TV. Ce soir, TF1 nous propose Oradour, la série qui démarre. On y retrouve Matt Pokora sur France 2, envoyé spécial, les carburants, comment ne plus subir la crise. Et puis sur France 3, meurtre, cette fois-ci à Tahiti. France 4, le refuge, le film. Sur France 5, le volcan qui a failli tuer l'humanité, il s'appelle Toba. Sur M6, la chute du président, le film. Et Canal+, ceci n'est pas un crime, épisode 1 et 2. Arte propose Camarade, la série LCP Justice en France, un documentaire avec le tribunal judiciaire de Méo. Sur W9, il n'y a que la vérité qui compte. Sur TMC, Taxi 4, le film. TFX, le dentiste bouché aux 300 victimes en 3 épisodes. Sur C Star, au cœur de l'enquête, avec agression et cambriolage. À Nancy, sur T18, la tête de l'emploi, un film. C'est sur Gulli que l'on retrouve C'est quoi ce papy, un film. Sur TF1, série film, New York, section criminelle. Du football sur l'équipe en multiplex, la Nation League Sport, première journée, Ligue des Nations, en direct sur cette chaîne. Sur Sister, objectif maison, un an pour tout changer. Sur RMC Story, le meilleur de Jeff Panaclock, volume 2. RMC Découverte, les 10 catastrophes qui ont marqué la planète. Et enfin, RMC Life nous propose ce soir, All Case, avec la manufacture. C'est le titre du premier épisode. Dans un instant, on va retrouver Valérie pour le prénom du jour. Voici le retour des tubes avec Grégoire.

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2: Aujourd'hui, 23 septembre, bonjour Constant. Constant porte un intérêt certain au regard des autres et à ce qu'ils pensent de lui. Il soigne son image, cherche l'approbation de ses pairs, veut être aimé et reconnu dans ce qu'il fait. Il est aussi ambitieux et n'a pas peur du danger. Il aime défier les interdits, éprouver de fortes sensations, tester ses limites. Pour Constant, la femme représente le prestige. La sienne doit donc être brillante et admirée de tous. Ses sentiments naissent de cette admiration. Quand il est amoureux, Constant est attentionné, sincère et droit, le mariage ne lui fait pas peur. Le jour où il aura trouvé sa moitié, celle qu'il considère comme la femme la plus extraordinaire du monde, il n'hésitera pas à s'engager. Votre couleur sera le rouge. Bonne journée.

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4: On revient sur une nouvelle qui devrait intéresser les automobilistes. L'aide du gouvernement destinée aux gros rouleurs est désormais élargie. Elle concerne, sous condition de ressources, les personnes qui utilisent un véhicule thermique ou hybride non rechargeable et qui parcourent au moins 15 km par trajet entre leur domicile et leur travail ou 8000 km par an. Pour y prétendre, voici les nouvelles conditions de ressources. Elles sont de 2305 € net par mois pour une personne seule, 4 070 € pour un couple, 6 104 € pour un couple avec un enfant. La demande se fait sur une plateforme liée au site impots.gouv.fr. Nouveauté aussi à Nérac, mais culinaire cette fois. Adam Lièvre et Aline Delégier viennent de reprendre l'ancien restaurant, les terrasses du Petit Nérac. Ils proposeront dans un premier temps une vingtaine de pizzas à emporter à la carte et sur commande. Le temps pour eux de finir les aménagements de l'établissement. D'abord la salle pour accueillir une trentaine de couverts. Puis l'été prochain, ce devrait être autour de la terrasse de reprendre vie. On reste à Nérac avec le samedi 3 octobre à l'espace d'Albret, le sens de la vie. Un spectacle entre stand-up, lecture et musique proposé dans le cadre des rencontres Chaland. Éric Veillé traque le sens de la vie dans les interstices du quotidien. Derrière ses lunettes carrées, il observe les fesses des conifères, fouille la tristesse des autres et interroge les clémentines qui chialent. Du côté de l'oreille, Yann Aledji accompagne les textes d'Éric en décalant les thèmes de musique de film, de chansons et de pop-musique avec effets sonores et improvisations qui font du sens. Jubilatoire, absurde, ce spectacle nous livre les conclusions de cette enquête au long cours en explorant les cinq coins de l'humanité. On referme ce journal avec les 22e virades de l'espoir. C'est ce dimanche à Barbaste, en partenariat avec l'association Albret Randonnée et le club cyclo de Nérac. Plusieurs parcours sportifs sont proposés. Deux circuits pédestres de 7,5 km et 13 km, des tracés VTT de 23,5 km et 41 km, un parcours de 10 km encadré pour les enfants, un circuit pour vélo à assistance électrique de 24 km et deux boucles cyclo de 45 et 60 km. Les inscriptions se font dès 8h sur place et tout au long de la journée, de nombreuses animations pour petits et grands et des...

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5: Cette météo avec des températures encore chaudes pour la journée. Bulletin réactualisé par Météo France. Nous sommes actuellement sur des valeurs de 14 à 15 degrés. Plein soleil, on aura 22 degrés. Comme en plein été, 22 à l'ombre sur la place Saint-Pierre à Condom. Bon, cet après-midi, il fera jusqu'à 33 voire 34 degrés. Sur la plage de Castéra-Verduzan, Géguin-Saint-Puy ou alors encore près des arènes de Vic-Fezensac, 33 degrés entre 15h et 17h. Place l'église aussi sur Valence-sur-Baïse. On attend cet après-midi chez vous, couvrez-vous à 34 degrés. Demain, vendredi, il fera chaud l'après-midi avec encore des valeurs de 31 à 32 degrés avec un ciel tout bleu. 8h passées de 38 minutes. Le retour de la musique juste après la pause. Et dans un instant, deuxième partie de ce reportage consacré à l'association des commerçants de Condom.
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2: L'association Consommons en Ténarèse, c'est l'occasion aussi de retrouver de nouveaux arrivants et de nouveaux adhérents à l'occasion de cette assemblée générale.
3: Bonjour, alors moi je suis vendeuse. Je viens d'ouvrir un magasin sur Condon de mercerie et de jeux pour enfants. Tout ce qui est cadeaux de naissance, je vais jusqu'au à peu près à l'âge de 7 ans. Alors moi je viens de Condon, je suis née ici et j'ai toujours voulu ouvrir un commerce ici, surtout voilà. La mercerie c'était vraiment quelque chose que j'avais en tête depuis très très longtemps et là je me suis dit c'est maintenant ou jamais. Je suis jeune et je me suis dit il faut que je me lance maintenant. Je trouve que c'est bien parce que au moins on se relie tous ensemble, voilà, il y a vraiment une connexion entre tous ces commerçants et je trouve ça très vraiment sympa. On est tous là pour s'entraider et tout et franchement je trouve que c'est une bonne chose de participer à ça quoi. Alors j'ai ouvert le 2 juin, je suis dans la rue Gaïchi, au 14 rue Gaïchi à Condon, ça s'appelle le Monde de Lilou et je suis ouvert du mardi au samedi, donc tous les jours, le matin de 10h jusqu'à 12h30 et l'après-midi de 14h30 à 19h.
4: Alors, je suis François Nicolier. Nous avons, le projet est déjà fait d'ailleurs, parce qu'on a déjà réouvert depuis à peu près 15 jours. Nous avons repris une boutique qui faisait la décoration rue Bonamy à Condon. Et donc, c'est ce que nous avons repris, ce que nous faisons maintenant depuis environ 15 jours. Et nous accueillons toute personne désireuse de faire des cadeaux.

0: Et Marine, qui est ma tendre et douce, et moi-même, on avait déjà un projet d'ouvrir une boutique. Elle, surtout en décoration, de par son métier de directrice artistique et de sa sensibilité. On avait ça, prévu ça plutôt sur 2027-2028. Il se trouve qu'une opportunité s'est présentée, parce que Arié, qui était notre prédécesseur, a dû partir pour des raisons personnelles. Et donc ça s'est enclenché en 15 jours, et on a mis 2 mois à monter la société, à ouvrir. Comme mon activité principale, c'est de vendre des produits de luxe, notamment des parfums à l'export, j'ai voyagé à travers le monde entier, à Paris et l'Amérique latine. Donc c'est vrai, je vois beaucoup de choses, j'aime bien tout ce qui est marketing, donc pourquoi pas, ça pourrait être une chose qui pourrait être force de proposition pour moi, pourquoi pas.
1: Moi c'est Anaïs, on vient de Marseille, avec Vincent on est tous les deux bouchers depuis un peu plus de, enfin presque 10 ans, et on a choisi Candon parce que c'est une ville où il fait bon vivre, et les gens sont accueillants, et on a trouvé une opportunité qui nous semblait favorable à nous installer, et c'est ça qui nous a plu.
2: Oui, avec tout ce qu'ils proposent, surtout pour la vie associative, pour la communication, c'est des aspects qui sont super importants pour le commerce aujourd'hui, on le sait, donc on est content de rejoindre cette association pour développer et aller le plus loin possible avec l'association et notre boucherie du coup. Alors on récupère la boucherie rue Gambetta, le 12 rue Gambetta à Condon du coup, et donc c'est la boucherie actuellement de monsieur Vernet, on va la récupérer, elle s'appellera prochainement la boucherie Envie, mais A-N-V-I, pour Anaïs et Vincent du coup, les deux premières lettres de nos prénoms, et on va rester un peu sur la même lignée avec beaucoup plus de produits à mettre en avant, voilà, un rayon boucherie qui va être beaucoup plus étoffé avec des plats cuisinés toutes les semaines proposés pour les travailleurs autour de la boucherie et de la viande, et on va faire vraiment un maximum de local, on va voir avec tous les partenaires du coup de l'association qui sont présents ici pour travailler avec eux et faire vivre la ville et toute la région. Merci beaucoup.
1: Merci.
3: C'était un reportage sur l'Assemblée Générale de l'association Union Consommant Ténarez.
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0: sur DFM, on va retrouver ce matin Cindy Trier, notre chroniqueuse, le rendez-vous du jeudi où on parle de coaching pour coaching personnel ou pour votre entreprise. Vous pouvez retrouver toutes les informations sur cindytrier.fr. Vous avez aussi de quoi vous renseigner auprès de la Cécile Gers où elle donne de temps en temps quelques formations ou conférences. Dans un instant, nous allons retrouver la suite des tubes. On revient juste sur la Montjoie avec un anniversaire sous le signe de la joie et du partage. Le 19 septembre, c'était la résidence Louis XVI qui a soufflé ses 10 bougies sur le thème en folie. Résidents, familles et professionnels se sont retrouvés pour une journée placée sous le signe de la fête et du partage et de la convivialité. Une résidence qui grandit avec ses habitants. Et à cette occasion, il y avait une petite bande qui est venue jouer et qui a mis beaucoup d'ambiance. Voilà, la Montjoie, la résidence qui a fêté donc son 10e anniversaire. Un hommage à ceux qui font vivre cette résidence. 10 ans déjà, et pourtant l'aventure ne fait que commencer. Avec l'envie intacte de continuer à faire de la résidence un lieu de vie, les rencontres et de convivialité où chaque senior se sent chez lui. Rendez-vous dans 10 ans, peut-être avant, pour faire la fête avec une nouvelle célébration. Voilà, et à la Montjoie, vous nous écoutez sur les 105.8.
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3: Amis actifs, bonjour. Parlons d'une compétence mentale souvent ignorée, j'ai nommé la métacognition. Contrairement aux idées reçues, la véritable intelligence ne réside pas dans un QI élevé, mais dans notre capacité à observer nos pensées pour mieux piloter nos réactions. La métacognition, en d'autres termes, relève de la capacité à prendre du recul pour comprendre comment notre esprit influence nos décisions. Pour appréhender son fonctionnement, voici deux pistes stratégiques. 1. Sortir du mode automatique. Face à une situation stressante ou conflictuelle, par exemple, marquez une pause. Identifiez vos schémas de pensée et nommez vos émotions dès qu'elles apparaissent. S'agit-il de peur, de colère, de dégoût, de tristesse ? Ce simple réflexe crée un espace de réflexion salutaire entre l'événement et la réaction. 2. Considérez la métacognition comme un miroir. Plus nous apprenons à observer notre esprit, plus nous gagnons en clarté et en confiance. À noter que ce n'est pas la rapidité d'analyse qui fait la différence, c'est la capacité à ajuster notre comportement vis-à-vis des problèmes. Vous voilà désormais armés, chers auditeurs, pour cultiver cette compétence rare et gagner en sérénité dans votre quotidien. Belle journée à toutes et à tous, et à très bientôt pour de nouvelles aventures pro.

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1: Bienvenue sur DFM, on va attaquer ce dernier moment ensemble jusqu'à 10h avec le retour de l'info, de la météo et quelques agendas que je vous donnerai. Merci d'avoir choisi 102.5, 105.8 et aussi sur ceux qui nous écoutent à l'autre bout de la planète grâce à Internet, c'est bien quand même, hein, www.dfm930.com. Où que vous soyez, chez nous, il est 9h.
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1: Le son de l'info, c'est tout de suite avec Sylvie, le rappel des titres.
3: Bonjour à tous, c'était le premier débat de la primaire de la gauche. Tous les candidats ont répondu aux questions des Français hier soir sur LCI. Et la crise du carburant était l'un des sujets majeurs. Emmanuel Morel et Jérôme Guedj proposent de plafonner la marge des raffineurs. Raphaël Glucksmann veut tripler le chèque énergie. De son côté, Ségolène Royal souhaite plafonner le prix de l'essence à 1,70€ jusqu'à Noël. Olivier Faure plaide, lui, pour des aides ciblées. Et alors que les prix de l'essence continuent de grimper, les transporteurs routiers envisagent de potentielles actions de mobilisation la semaine prochaine. Les représentants de la profession dénoncent une situation intolérable alors qu'ils restent exclus de l'aide aux grands rouleurs. Le sud de la France, toujours en alerte incendie, les Bouches-du-Rhône sont en risque très élevé de feux de forêt. 10 départements du sud-est sont également placés en risque élevé. Le tribunal belge va prendre le temps d'entendre les victimes des attentats du 13 novembre 2015 qui le souhaitent. Des victimes qui dénoncent la demande de libération conditionnelle du logisticien des attaques, Mohamed Bakali. Il a été condamné en 2022 à Paris à 30 ans de réclusion, mais il purge sa peine en Belgique. Et selon le droit belge, il peut déjà prétendre à une libération conditionnelle. Le retour du Covid-19. Santé publique France a signalé hier une hausse des consultations SOS médecins et des passages aux urgences par rapport à la semaine passée. Pour autant, ces données se rapprochent de celles enregistrées ces dernières années au même moment et sont même parfois inférieures. Et Xi Jinping aux États-Unis, le président chinois a été accueilli par Donald Trump lui-même à son arrivée pour une visite de 3 jours. Leurs discussions doivent traiter du commerce, de la concurrence technologique, en particulier dans le domaine de l'intelligence artificielle et du soutien de Pékin à l'Iran. Les deux pays qui ont déjà annoncé prolonger leur trêve commerciale jusqu'au 10 janvier. Et puis J-1 pour l'équipe de France version Zinedine Zidane. Elle prend la direction de la Turquie aujourd'hui. Les Bleus quittent Clairefontaine où ils sont réunis depuis lundi pour disputer leur premier des 4 matchs de Ligue des Nations de ce rassemblement face aux Turcs demain soir. Excellent début de journée à tous.
1: Merci. 9h, 2 minutes.
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1: Des températures déjà de 18 à 19 degrés avec un soleil légèrement voilé. Cet après-midi, il reste un petit peu voilé, mais les températures seront chaudes, au moins 34 degrés à Castéra-Verduzan. Oh, ce soir, il y aura une petite cérémonie à l'occasion de la réouverture des laboratoires Bucotherme où nous serons en direct pour vous parler un petit peu de cet endroit et de ses futurs projets, de ce qui a été mis en place. Et on parlera aussi boutique, vous verrez ça. Donc c'est aujourd'hui. Demain, vendredi, il va faire chaud encore l'après-midi. On est entre 32 et 33 degrés. Votre week-end, samedi après-midi, des températures de 28 à 29 degrés. Et pour dimanche, c'est encore chaud sur la région avec du 32 à 33 degrés avec un soleil légèrement voilé. Pour la semaine prochaine, on en parle dans le prochain rendez-vous météo sur DFM à 9h30. 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Il est 9h04.
7: Bonjour à tous, nous fêtons Tècle. Alors, pourrez-vous compter sur le soutien des astres aujourd'hui?
8: Eh bien, pas vraiment les béliers. Et oui, vous risquez d'être déçus par certaines personnes qui se disaient vos amis.
7: Taureau, soyez sur la réserve avant de vous engager. L'impulsion ne mènerait à rien de bon.
8: Gémeaux, balayez une bonne fois pour toutes votre passé et avancez vers l'avenir en vous fixant des buts et des objectifs.
7: Cancer, vous obtiendrez d'excellents résultats dans votre travail. Le concret, le réel, qui sont vos domaines favoris, auront la bénédiction des astres.
8: Lion, vous êtes sous la protection d'un bon climat astral, alors sachez en tirer profit.
7: Vierge, les événements semblent en train d'évoluer dans un sens qui vous sera favorable.
8: Balance, les affaires sont les affaires. Et oui, les balances, vous serez intransigeants aujourd'hui.
7: Scorpion, le petit coup de pouce de Neptune vous fera trouver une solution originale à certains problèmes ardus qui vous étaient posés.
8: Sagittaire, trouver le juste milieu d'une situation serait très bénéfique pour vous. Alors un conseil, ne tardez pas trop.
7: Capricorne, plus efficace et organisé, vous aurez les meilleurs atouts pour mener à bien vos projets.
8: Verseau, les nouveaux projets seront les bienvenus. Relevez tous les défis.
7: Enfin, Poisson, c'est le moment de vous faufiler dans la jungle professionnelle par votre ingéniosité. Bonne journée à tous. Demain nous fêterons Herman.
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6: Bonjour Jean-Pierre, bonjour à tous. Bonjour à vous qui nous écoutez près des rives du Garayon à Cossin sur 105.8. 24 septembre 1626, il y a 400 ans, mort à l'hôtel de Montgomery à Paris des suites de conditions de son emprisonnement à la conciergerie du poète et dramaturge Théophile de Viau. Natif de Clairac en Agenais, il étudie au collège protestant de Nérac puis à l'académie protestante de Saumur. Bien qu'un moment protégé du roi Louis XIII, il est contraint de vivre en exil et est emprisonné. On lui reproche sur la base de poèmes obscènes écrits pour le Parnasse satirique et de son amour pour Jacques Vallée, sieur des barreaux, d'avoir des relations homosexuelles et un esprit irréligieux. L'équipe de DFM 930 souhaite un joyeux anniversaire à monsieur Laurent Labotte, maire de Sorbetz. Demain sera un autre jour.
1: 9h06, le retour des tubes. Nouveau titre de Alex Warren.

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0: On revient pour les rendez-vous TV. Il est 9h18. TF1 vous propose ce soir Ouradour, cette série qui revient sur le 5 juin 44 avec cette histoire des forces françaises libres qui est parachutée près d'Ouradour sur Glane. Il doit diriger une mission secrète et l'homme aux commandes, c'est Matt Pokora dans le rôle. Sur la 2, c'est Envoyé spécial, on va parler des carburants, de l'Ukraine et complément d'enquête, elle va aussi nous parler des carburants et de l'Ukraine. Sur la 3, Meurtre à Tahiti. Sur France 4, Le Refuge, un film. Sur France 5, Le volcan qui a failli tuer l'humanité, il s'appelle Toba. Sur M6, La chute du président, le film est Canal+. Ceci n'est pas un crime, en 2 épisodes. Arte propose la série Camarades. Sur LCP Justice en France, on parle du tribunal judiciaire de Meaux. W9, il n'y a que la vérité qui compte. Sur TMC, Taxi 4, TFX, Le dentiste bouché aux 300 victimes. 3 épisodes de ce documentaire. Au cœur de l'enquête, c'est ce soir sur C-Star avec la police de Nancy. Sur T18, Les têtes de l'emploi, le film avec Franck Dubosc. TF1 série film New York section criminelle. C'est quoi ce papy sur Gulli? L'équipe du football multiplex. Première journée de Ligue des Nations. En direct sur Sister Objectif Maison. Un an pour tout changer. RMC Story, le meilleur de Jeff Panaclock, volume 2. RMC Découverte, les 10 catastrophes qui ont marqué la planète. Et Colquay, les affaires classées. La manufacture à 21h10. Bien sûr, sur la chaîne RMC Live.
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0: Dans un instant, on va retrouver Valérie pour le prénom du jour. Voici le retour des tubes en ce jeudi 24 septembre. Belle matinée.

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2: Aujourd'hui, 23 septembre, bonjour Constant. Constant porte un intérêt certain au regard des autres et à ce qu'ils pensent de lui. Il soigne son image, cherche l'approbation de ses pairs, veut être aimé et reconnu dans ce qu'il fait. Il est aussi ambitieux et n'a pas peur du danger. Il aime défier les interdits, éprouver de fortes sensations, tester ses limites. Pour Constant, la femme représente le prestige. La sienne doit donc être brillante et admirée de tous. Ses sentiments naissent de cette admiration. Quand il est amoureux, Constant est attentionné, sincère et droit, le mariage ne lui fait pas peur. Le jour où il aura trouvé sa moitié, celle qu'il considère comme la femme la plus extraordinaire du monde, il n'hésitera pas à s'engager. Votre couleur sera le rouge. Bonne journée.

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0: L'actu reportage, nous partons à Auch.
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0: Sur DFM 930, nous allons parler d'un défilé à l'aube d'un grand jour. Ça va se dérouler à Auch le 26 septembre au centre Jérôme Cuzin. Et pour en parler, j'ai avec moi au téléphone Léa Collet. Bonjour Léa.
3: Bonjour à tous.
0: Merci d'avoir pris un petit peu de temps pour nous parler. Alors Léa, pour ceux qui ne se rappellent pas, c'est tout simplement Léa Collet qui a été Miss Gers, c'était en 2018.
3: Oui, exactement.
0: Voilà, et on s'était retrouvé aussi pour Miss Midi-Pyrénées. Vous avez été première dauphine en 2019.
3: Et oui.
0: Et voilà. Et alors maintenant, vous faites plein de choses. Et là, bah, vous profitez d'une soirée. Ça s'appelle la soirée Nati, au profit de la Ligue contre le cancer. Et c'est avec votre maman. Parlez-nous de cette soirée.
3: Oui, donc ma maman, Nati, est couturière et donc certifiée artisane d'art également. Et à l'occasion donc, de septembre à Nord, c'est un mois de, donc, le mois de sensibilisation au cancer pédiatrique. On organise un défilé solidaire qui va présenter ses confections, donc création de vêtements sur mesure portés par des mannequins hommes et des mannequins femmes. Et donc ça aura lieu le samedi 26 septembre au centre Jérôme Cuzin à Auch à 19h.
0: L'entrée est gratuite, mais ça va se passer comment? On fait un don après, on donne ce qu'on veut?
3: Oui, donc l'entrée est gratuite, donc le défilé est ouvert à toutes et à tous. Et durant la soirée, on installe une urne participative qui vous permettra de faire vos dons.
0: Vous le disiez, hein, des mannequins hommes et femmes, et on vous y retrouvera, Léa, bien sûr. Comment va se dérouler la soirée? Il y a de la musique, il y a des musiciens, je crois qu'il y a une conteuse qui sera là. Enfin, racontez-nous tout.
3: Oui, alors c'est vrai qu'on va garder quand même une part de surprise pour la soirée, mais en tout cas, ça va durer 30 minutes, et on a vraiment prévu un beau programme avec différents artistes qui vont intervenir, donc on garde un petit peu la surprise de ce côté-là, mais en tout cas, ça sera des vêtements qui sont cousus avec beaucoup d'amour qui vont être présentés et on a hâte de vous retrouver à cette occasion.
0: D'accord, on va pas s'ennuyer pendant ces minutes. Vous avez beaucoup de partenaires avec vous et ça c'est très bien. À l'occasion, oui. On rappelle que c'est septembre, un or, c'est le mois de sensibilisation au cancer pédiatrique. Une urne participative va recevoir tous vos dons. Qu'est-ce qu'on peut rajouter pour nous donner envie de faire l'effort de vous retrouver puis de participer à cette soirée et d'aider? Voilà, grâce à cette association et grâce à Nati, d'aider toutes les personnes qui souffrent de ces maladies.
3: Oui, alors tout d'abord, pour repréciser, le défilé est gratuit. Et pour réserver vos places, vous pouvez contacter le 06 59 11 70 54. Donc c'est à partir de ce numéro que vous pourrez réserver vos places. Et donc, ce que je peux vous dire, c'est venez vivre ce spectacle qui est porteur de sens et que nous concevons vraiment avec beaucoup d'amour du côté de ma maman, beaucoup d'heures de couture aussi.
0: Ben oui.
3: Et on veut vraiment partager avec vous notre passion pour la mode et ensemble nous participerons à la réalisation d'un très beau projet et qui a pour cœur l'humain.
0: Très bien. Le samedi 26 septembre, c'est à partir de 19h, ça va durer, vous le disiez, une vingtaine de minutes, 30 minutes.
3: C'est ça.
0: Le centre Jérôme Cuzin, pour ceux qui cherchent un peu, c'est où?
3: Alors vous avez la mairie d'Auch et c'est vraiment à 5 minutes, même 3 minutes à pied de la mairie d'Auch. Donc on est vraiment dans le cœur de la ville.
0: Cœur de la ville, donc on peut se garer facilement et ensuite venir au spectacle.
3: Vous avez le grand parking d'Etigny qui est juste à côté.
0: Voilà, on vous invite nombreux à aller retrouver Léa Collet et toutes ses amies mannequins hommes et mannequins femmes, parce que c'est aussi votre métier aujourd'hui, et découvrir ce défilé plein de surprises. Donc on n'en dit pas plus et on souhaite une belle soirée à toute cette équipe et à votre maman, Nati.
3: Merci beaucoup.
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0: 9h35, la météo. Alors ce matin, des températures de 18 à 19 degrés actuellement. Nous allons passer en fin de matinée sur des valeurs de 22 à 23 degrés sur le Gers. Cet après-midi, il va faire chaud, 34 degrés à Valence-sur-Bèze et 33 degrés à Castéra-Verduzan. Demain vendredi, le matin, nous aurons en fin de matinée 18 à 19 degrés du soleil. L'après-midi, comme pour cet été qui se rallonge, avec du 32 à 33 degrés. le week-end qui démarre samedi matin avec des températures en fin de matinée de 20 à 21 degrés. Temps idéal pour aller au Salon de l'Habitat à Florence où nous serons en direct ce week-end. Et l'après-midi, on va retrouver des températures de 28 à 29 degrés. Pour dimanche, le matin, les températures seront en fin de matinée de 22 à 23 degrés, toujours autant de soleil. Puis dimanche après-midi, c'est 29 à 31 degrés des vallées vers les coteaux. Les jours suivants, alors on continue avec lundi 28, l'après-midi, soleil, quelques nuages gris pourraient rentrer sur la région. On aura toujours du 28 à 29 degrés. Mardi, on aura du soleil avec encore des températures qui remontent là. Allez, 31, 32, même 33 degrés. Mercredi prochain, quelques gouttes l'après-midi, une trentaine de degrés encore avec ces températures. Même le matin, on aura du 24 degrés à midi. Sur Vic-Fezensac et la nuit de mercredi à jeudi, on pourrait avoir encore quelques gouttes sur Florence, Miradoux et Agen. Enfin, c'est très très peu de pluie. Hein. Et pour le jeudi prochain, donc le 1er octobre, nous aurons le matin soleil et quelques averses et l'après-midi soleil et quelques averses. On verra qui remporte le match. En tous les cas, les températures vont baisser avec seulement 23 degrés jeudi prochain. Est-ce la fin de l'été ? On verra bien.
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0: Une nouvelle version pour ce tube des Cockrobins. Peter Kingsbury a fait une version comme ça, tout, presque en acoustique, pour retrouver la voix et l'original de ce couple qui aura marqué quand même hein, de la partie des années 80-90 pour les Cockrobins.
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0: Bonjour Cindy, dans 10 minutes, 10 heures.
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3: Amis actifs, bonjour. Parlons d'une compétence mentale souvent ignorée, j'ai nommé la métacognition. Contrairement aux idées reçues, la véritable intelligence ne réside pas dans un QI élevé, mais dans notre capacité à observer nos pensées pour mieux piloter nos réactions. La métacognition, en d'autres termes, relève de la capacité à prendre du recul pour comprendre comment notre esprit influence nos décisions. Pour appréhender son fonctionnement, voici deux pistes stratégiques. 1. Sortir du mode automatique. Face à une situation stressante ou conflictuelle, par exemple, marquez une pause. Identifiez vos schémas de pensée et nommez vos émotions dès qu'elles apparaissent. S'agit-il de peur, de colère, de dégoût, de tristesse ? Ce simple réflexe crée un espace de réflexion salutaire entre l'événement et la réaction. 2. Considérez la métacognition comme un miroir. Plus nous apprenons à observer notre esprit, plus nous gagnons en clarté et en confiance. À noter que ce n'est pas la rapidité d'analyse qui fait la différence, c'est la capacité à ajuster notre comportement vis-à-vis des problèmes. Vous voilà désormais armés, chers auditeurs, pour cultiver cette compétence rare et gagner en sérénité dans votre quotidien. Belle journée à toutes et à tous et à très bientôt pour de nouvelles aventures pro.

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7: On se retrouve demain, vendredi, pour finir la semaine ensemble. Demain, 25 septembre, on retrouvera notre chroniqueuse Camille pour le son du soleil. Et puis plein de reportages et d'autres rendez-vous à partir de 7h. Je vous souhaite une belle journée. On se retrouve aussi ce soir à partir de 18h en direct des laboratoires. Ici, Bucotherme, à l'occasion de la réouverture et la fin du chantier. Et puis, n'oubliez pas que ce week-end, nous serons à Florence, au Salon de l'Habitat, samedi matin, samedi après-midi, dimanche matin et dimanche après-midi. Bonne journée, à demain 7h.

0: Bonjour à tous. Que va pouvoir dire Emmanuel Macron? Le président de la République s'exprime ce soir dans une interview télévisée dans le contexte de la flambée des prix des carburants. Un entretien diffusé sur France 2 et TF1. Le chef de l'État devrait insister sur la gravité de la situation internationale et ses répercussions sur le quotidien de la population, alors que la colère gronde face à la hausse des prix. En attendant, la crise des carburants continue. Environ 11% des stations-service du pays manquent d'au moins un carburant, selon les données officielles publiées ce matin. Un taux similaire à celui enregistré la veille est toujours inférieur à celui du début de semaine. Et un challenger de plus pour 2027. Le député Ensemble pour la République, Olivier Becht, se présente à l'élection présidentielle. L'ancien ministre du Commerce extérieur d'Elisabeth Borne l'annonce dans les colonnes de Paris Match. Il n'y a pas de menace autour de la venue du pape. Le ministre de l'Intérieur, Laurent Nunez, s'est voulu rassurant hier soir sur France 2. Il a rappelé l'important dispositif de sécurité entourant la venue du pape Léon XIV en France à partir de demain. Au total, 14 000 policiers, gendarmes et militaires de l'opération Sentinelle seront mobilisés. L'écrivain canado-haïtien Télisson Aurélien, désormais accusé de plagiat au Canada. L'homme est déjà soupçonné d'avoir eu recours à l'IA pour écrire un roman. Et cette fois, il est visé pour une chronique écrite en 2013. Selon le quotidien québécois La Presse, il s'agirait d'une traduction légèrement remaniée d'un article diffusé quelques jours plus tôt. Les réquisitions sont tombées au procès de l'assassinat de Federico Martín Aramburu. L'avocat général a réclamé 27 ans de réclusion pour Loïc Le Priol, accusé d'avoir tiré à 6 reprises, et 20 ans de prison à l'encontre de Romain Bouvier, jugé pour tentative d'assassinat. Le verdict est attendu demain. Et puis on termine avec un mot de basket et le lancement ce soir de la nouvelle saison d'Euroleague. Seulement 2 clubs français participent cette année à la compétition européenne. Le Paris Basket qui joue ce soir chez le Panathinaikos à 20h15 et l'ASVEL qui reçoit ce soir également les Israéliens du Maccabi Tel Aviv à 20h45. Excellente matinée à tous.
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2: On ouvre cette édition avec un match de football qui s'est terminé dans la violence à Astafort. Dimanche, l'équipe locale reçoit la Montjoie. À la fin du match, les joueurs montjoyards sont pris à partie devant leur vestiaire par un groupe d'individus. La moitié de l'équipe est rouée de coups de pied au corps et à la tête. Deux joueurs, dont un mineur, sont transportés aux urgences. Le plus grièvement touché présente des fractures au visage et plus de 20 jours d'ITT. Les agresseurs quittent les lieux avant l'arrivée des gendarmes. Selon Sylvain Michelet, président du district de football de Lot-et-Garonne, un délégué aurait aussi été bousculé par un joueur d'Astafort impliqué. Le dossier est désormais entre les mains des enquêteurs et du district. Une commission de discipline doit l'examiner sous 30 jours. Le district de football de Lot-et-Garonne devrait aussi saisir la jeunesse et les sports pour interdire de stade les spectateurs mis en cause une fois ceux-ci identifiés. Du côté de Vianne maintenant, la journée du chien revient ce 26 septembre. Au programme notamment rééducation comportementale, ostéopathie animalière, bonne pratique, mais aussi présentation de la vie en refuge, toilettage canin, médiation animale, ou bien encore démonstration de mordant par les maîtres chiens de l'armée de l'air de Mont-de-Marsan. Et pour nos amis à quatre pattes, la journée sera aussi riche en activités, avec de l'agility, des jeux, des défis ludiques, des ateliers d'enrichissement et des dégustations gourmandes 100% naturelles. À cette occasion, vos radios, Albret FM, CFM Radio et ARD Radio vous proposent une émission spéciale en direct de 10h à midi depuis Vianne pour vivre cet événement comme si vous y étiez. On termine avec un beau projet à Nérac. Depuis le 4 septembre, la cité d'Henri IV compte une nouvelle association, les Amis de Nérac 1650. Créée par Gaël Le Dalic et Jérôme Amig, elle prépare une reconstitution avec spectacle de mousquetaires et scènes de la vie quotidienne au XVIIe siècle. Molière et les mousquetaires devraient notamment faire leur apparition. L'événement est prévu du 4 au 6 juin prochain. Les organisateurs lancent un appel à bénévoles pour les différents pôles. Des compagnies professionnelles de toute la France participeront, elles, au spectacle et aux reconstitutions. Plus de renseignements sur helloasso.com.
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3: Bonjour à tous, voici le nouveau programme du week-end. Samedi 26 septembre, U7, plateau à 10h30 à Prégnan. U11, plateau à 10h30 à Éoze. U13, équipe 1, plateau à 10h30 à Fleurance. Et U13, équipe 2, plateau à 10h30 à Vic-Fezensac. U15, entente, Castéra-Vic contre HES à 15h à Vic-Fezensac. Dimanche 27 septembre, senior en championnat, Pavie 3 contre Castéra à 15h à Pavie. D'autre part, le 18 septembre, nous aurons la journée nature, marcheurs, échauffez-vous. Cette journée sera accompagnée d'un vide-grenier qui se tiendra dès le matin aux abords des terrains, à côté du club. Restauration rapide à midi et à bientôt sur DFM 930, la radio au microclimat.
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2: Accident mortel sur les routes du Gers. Les pompiers ont été appelés tôt hier matin suite à un accident sur la départementale 173 entre Termes d'Armagnac et Isoch. À leur arrivée, une voiture sur le toit retrouvée contre un arbre. À l'intérieur, une femme de 34 ans qui n'a pas survécu à ses blessures. Depuis le début de l'année, 10 personnes ont trouvé la mort sur les routes du Gers. Un accident grave hier à Saint-Avit dans les Landes avec un accident entre un camion et une voiture au niveau du rond-point de la départementale 932. Le poids lourd s'est couché sur la chaussée et a fini sa course dans le fossé. Conséquence directe, la fermeture de l'axe afin de permettre les opérations de levage du camion. Deux mineurs de 13 et 15 ans interpellés dans la nuit de lundi à mardi à Tarbes, des adolescents surpris en flagrant délit de vol dans un véhicule en stationnement. Et ce n'était pas leur premier coup d'essai. Pas moins de 4 véhicules auraient subi cette série de vols à la roulotte. Des jeunes mineurs placés en garde à vue et qui devront prochainement s'expliquer devant un juge. Un rappel avec l'alerte au Bahin, toujours d'actualité sur les plages basques et landaises. Les préfectures concernées appellent les baigneurs à la plus grande prudence. Chaque année, le phénomène des Bahin sont à l'origine de nombreuses situations dangereuses et peuvent provoquer des noyades. Plusieurs noyades ont d'ailleurs été signalées ce week-end et en début de semaine sur les plages de la côte atlantique. Et puis, alors que le nombre de voyageurs ne cesse de croître sur les lignes ferroviaires de la Nouvelle-Aquitaine, la fréquentation des lignes passant par Pau et Aile en baisse. Parmi les explications avancées, le nombre de trains supprimés pour des aléas techniques ou climatiques, 18% de trains supprimés sur la ligne Bordeaux-Pau-Tarbes et même jusqu'à plus de 21% de trains supprimés sur la ligne Hendaye-Pau-Tarbes. Le taux de régularité s'effondre également. Il est d'un peu plus de 86%, alors que la région Nouvelle-Aquitaine demande d'atteindre les 94%. Et puis la chasse en pause. Nos confrères de la Semaine des Pyrénées reviennent sur l'arrêté préfectoral qui interdit la chasse dès samedi 14h jusqu'à lundi 9h dans 12 communes à Lourdes et autour de Lourdes. Une mesure prise à l'occasion de la venue du pape. Une mesure jugée nécessaire et proportionnée à l'ampleur de l'événement selon la préfecture des Hautes-Pyrénées. Parmi les communes concernées, Lourdes, Aumex, Haussin, Poix-Ferré, Ségus, Juillan, Louaylan, Adé, Bartrès et Julos.

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0: Bonjour à tous. Que va pouvoir dire Emmanuel Macron? Le président de la République s'exprime ce soir dans une interview télévisée dans le contexte de la flambée des prix des carburants. Un entretien diffusé sur France 2 et TF1. Le chef de l'État devrait insister sur la gravité de la situation internationale et ses répercussions sur le quotidien de la population alors que la colère gronde face à la hausse des prix. En attendant, la crise des carburants continue. Environ 11% des stations-service du pays manquent d'au moins un carburant selon les données officielles publiées ce matin. Un taux similaire à celui enregistré la veille est toujours inférieur à celui du début de semaine. Et un challenger de plus pour 2027. Le député Ensemble pour la République, Olivier Becht, se présente à l'élection présidentielle. L'ancien ministre du Commerce extérieur d'Elisabeth Borne l'annonce dans les colonnes de Paris Match. Il n'y a pas de menace autour de la venue du pape. Le ministre de l'Intérieur, Laurent Nunez, s'est voulu rassurant hier soir sur France 2. Il a rappelé l'important dispositif de sécurité entourant la venue du pape Léon XIV en France à partir de demain. Au total, 14 000 policiers, gendarmes et militaires de l'opération Sentinelle seront mobilisés. L'écrivain canado-haïtien Télisson Aurélien, désormais accusé de plagiat au Canada. L'homme est déjà soupçonné d'avoir eu recours à l'IA pour écrire un roman. Et cette fois, il est visé pour une chronique écrite en 2013. Selon le quotidien québécois La Presse, il s'agirait d'une traduction légèrement remaniée d'un article diffusé quelques jours plus tôt. Les réquisitions sont tombées au procès de l'assassinat de Federico Martín Aramburu. L'avocat général a réclamé 27 ans de réclusion pour Loïc Le Priol, accusé d'avoir tiré à 6 reprises, et 20 ans de prison à l'encontre de Romain Bouvier, jugé pour tentative d'assassinat. Le verdict est attendu demain. Et puis on termine avec un mot de basket et le lancement ce soir de la nouvelle saison d'Euroleague. Seulement 2 clubs français participent cette année à la compétition européenne. Le Paris Basket qui joue ce soir chez le Panathinaikos à 20h15 et l'ASVEL qui reçoit ce soir également les Israéliens du Maccabi Tel Aviv à 20h45. Excellente matinée à tous.
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1: Les prévisions météo pour cet après-midi. On rappelle que nous sommes le premier jour de l'automne et nous avons des températures dignes d'un mois de juillet. 32 attendus à Condon-Valence, 31-32 sur Auch, Castéra, Verduzon, Géguin-Saint-Puis, 31 à Vic et Auze, Cazaubon et Barbotan. Presque 33 degrés à Jeun, 32, La Plume, La Montjoie, Nérac, Mézin, Montchaux.
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1: L'association Consommons en Ténarèse, c'est l'occasion aussi de retrouver de nouveaux arrivants et de nouveaux adhérents à l'occasion de cette assemblée générale.
3: Bonjour, alors moi je suis vendeuse. Je viens d'ouvrir un magasin sur Condon de mercerie et de jeux pour enfants. Tout ce qui est cadeaux de naissance, je vais jusqu'au à peu près à l'âge de 7 ans. Alors moi je viens de Condon, je suis née ici et j'ai toujours voulu ouvrir un commerce ici, surtout voilà, la mercerie c'était vraiment quelque chose que j'avais en tête depuis très très longtemps et là je me suis dit c'est maintenant ou jamais. Je suis jeune et je me suis dit il faut que je me lance maintenant. Je trouve que c'est bien parce que au moins on se relie tous ensemble, il y a vraiment une connexion entre tous ces commerçants et je trouve ça très vraiment sympa. On est tous là pour s'entraider et tout, et franchement je trouve que c'est une bonne chose de participer à ça quoi. Alors j'ai ouvert le 2 juin, je suis dans la rue Gaïchi, au 14 rue Gaïchi à Condon. Ça s'appelle le Monde de Lilou et je suis ouvert du mardi au samedi, donc tous les jours, le matin de 10h jusqu'à 12h30 et l'après-midi de 14h30 à 19h.
4: Alors, je suis François Nicolier. Le projet est déjà fait d'ailleurs, parce qu'on a déjà réouvert depuis à peu près 15 jours. Nous avons repris une boutique qui faisait la décoration rue Bonamy à Condon. Et donc, c'est ce que nous avons repris, ce que nous faisons maintenant depuis environ 15 jours. Et nous accueillons toute personne désireuse de faire des cadeaux pour soi, pour elle, en décoration, pour chez elle et pour l'extérieur.
1: Mais qu'est-ce qui vous a donné envie de rejoindre l'association et de monter un commerce dans le compte de moi?
4: Déjà, d'après l'accent, on voit très bien que je suis né au nord de la Garonne. Mes parents achetaient une maison en 1969, où mon père, avec moi également, on transitait par le train à l'époque où les GV n'existaient pas, en faisant des Agen Paris, Paris Agen. Et puis, mon père a pris sa retraite. Moi, j'ai passé mon bac ici, au lycée Bossuet de Condon, il y a quelques décennies déjà maintenant. Donc, j'ai bien aimé la région. J'ai fait toute ma vie professionnelle sur Paris. Mon père est...

0: octobre.
1: Ici pour travailler avec eux et faire vivre la ville et toute la région. Merci beaucoup.
2: Merci.
3: C'était un reportage sur l'Assemblée Générale de l'association Union Consommant Ténarez.
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2: Assemblée Générale, l'association Consommons en Ténarèse. Des nouveautés pour cette nouvelle saison. Un changement de présidence. Monsieur le maire de Condon, Jean-François Sabatier, réagit à notre micro.
3: Oui, ça fait extrêmement plaisir. C'est toujours un petit pincement au cœur. Mais je vois bien que l'association continue, se développe. Une association dynamique avec plein de nouveaux jeunes entrepreneurs. Plein d'animations tout le long de l'année, donc je souhaite bien sûr le meilleur pour cette belle association, surtout le territoire de Ténarèse. Bien sûr, on travaille en très étroite collaboration. Ils ont mon soutien total et entier pour dynamiser notre cœur de ville, dynamiser nos zones commerciales, artisanales, industrielles aussi, et en tant que vice-président en charge du développement économique en Ténarèse, dynamiser tout ce territoire, ces 26 communes de Valence à Condon et de Blazières à Fourcé, c'est Montréal.
4: Alors, on voit que les communes qui bougent, c'est Valence-sur-Béise, ils sont premiers au classement. Montréal-du-Gers, un petit peu moins. Qu'est-ce que le maire de Condon pourrait dire aux commerçants de Montréal-du-Gers ou peut-être à Madame le maire?
3: Alors, on travaille extrêmement bien avec Madame le maire de Montréal. Je suis sûr qu'on arrivera à trouver de belles animations. Ça m'a fait plaisir de voir que certains commerçants veulent s'engager néanmoins sur Montréal et je l'espère aussi sur Fourcé. Donc, on y travaille. C'est un combat de tous les jours. On vous fera peut-être de belles surprises dans les prochains mois.
4: Merci monsieur le maire.
3: Merci à vous.
2: Retrouvons la présidente de l'association Consommons en Ténarèse. Nouvelle présidente à l'occasion de l'Assemblée Générale.
5: C'était une super AG, vraiment, tout le monde était intéressé. Je suis étonnée et agréablement étonnée d'avoir autant de nouveaux commerces qui ouvrent sur le secteur de la Ténarèse. C'est vraiment incroyable. Il va falloir se les bichonner, il va falloir aller consommer chez eux.
4: Qu'est-ce qu'on pourrait mettre en avant dans ce reportage sur des choses qui pourraient arriver très vite d'ailleurs?
5: Première position, nous avons le 18 octobre, nous avons un événement Valence Tabière à Valence. C'est la deuxième ou troisième édition. Nous allons très vite arriver sur Noël pour que les consommateurs puissent acheter leurs cadeaux de Noël bien en amont des périodes. Donc ce serait le week-end du 4, 5 et 6 décembre. Sous les cloîtres, il y aura des producteurs, il y aura des créateurs, des marrons chauds, du vin chaud, tout l'esprit de Noël. Nouvelle présidence, nouveau conseil. On a voulu créer un nouveau logo, Marc Cusé, qui est notre à Valence, le retrouver sur les réseaux sociaux de Condon et on voulait vraiment mettre l'accent sur vraiment tout le territoire avec du orange et grâce aux lettres de UCT, nous avons pu créer ce visage. J'aimerais vraiment qu'au cours de l'année et pas que sur l'estival, je tiens à le souligner, d'animer vraiment toute la ville de Condon, tous les commerçants, ceux qui se sentent inclus pourront participer à Dès octobre, nous allons mettre des conseils de travail avec les commerçants de chaque rue pour qu'ils se sentent intégrés là-dedans. Pas besoin d'être forcément adhérent dans le conseil d'administration. Ils vont pouvoir connaître leurs voisins si vraiment ils travaillent beaucoup. Là, au moins, ils auront un moment pour eux. Un moment pour mettre en avant leur commerce. On aimerait vraiment, vraiment, vraiment cette année mettre le booster sur ce village qui regorge en plus de commerce, qui regorge de trésors. Le village est magnifique. Donc je fais un appel à candidature là, spontanée. Toi qui es Montréalais, viens nous rejoindre. Ce n'est pas quelque chose qui est contraignant. L'UCT est là pour t'aider, pour t'accompagner. Si tu as un commerce, on est là vraiment pour mettre le lien entre toi et les institutions. Vraiment, n'hésite pas.
2: C'était un reportage sur l'Assemblée Générale de l'association Union Consommons en Ténarèse.
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21: Voici les offres d'emploi de cette semaine en CDD. Moniteur, éducateur à Condon, éducateur spécialisé en CDD à Condon, aide-soignant en CDD à Condon et médecin généraliste en CDD à Condon. Employé polyvalent en établissement hôtelier en CDD à Meignotosia, serveur en restauration en CDD à Valence-sur-Baïse, aide à domicile en CDD à Gondrin, menuisier ébéniste en CDD à Montréal-du-Gers, cuisinier en restauration collective en CDD à Castéra-Viarduzan, auxiliaire de vie en CDD CDD à Castéra-Verduzan. Professeur documentaliste en CDD à Lectoure, agent d'entretien en CDD à Lectoure, aide à domicile en CDD à Castelnau-d'Auzon-la-Barrère, auxiliaire ambulancier en CDD à Eauze, assistant administratif en CDD à Eauze et tracteuriste viticole en CDD à Eauze, employé de conserverie en CDD à Sainte-Mère, agent d'entretien de nettoyage industriel en CDD à Florence, intervenant en activité physique adaptée en CDD à Florence et employé polyvalent en CDD à Florence, maçon en CDD à Montesson-sur-Gers, psychologue en EHPAD en CDD à Gabaret, maître de maison en CDD à Ordan-la-Roque, plumeur de volaille en CDD à Épasse, commis de cuisine en CDD à Manciette, aide-soignant en CDD à Saint-Clair, qualiticien DVI secteur aéronautique en CDD dans le Gers et tailleur de vigne en CDD dans le Gers.
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2: On revient sur une nouvelle qui devrait intéresser les automobilistes. L'aide du gouvernement destinée aux gros rouleurs est désormais élargie. Elle concerne sous conditions de ressources les personnes qui utilisent un véhicule thermique ou hybride non rechargeable et qui parcourent au moins 15 km par trajet entre leur domicile et leur travail ou 8000 km par an. Pour y prétendre, voici les nouvelles conditions de ressources. Elles sont de 2305 € net par mois pour une personne seule, 4 070 € pour un couple, 6 104 € pour un couple avec un enfant. La demande se fait sur une plateforme liée au site impots.gouv.fr. Nouveauté aussi à Nérac, mais culinaire cette fois. Adam Lièvre et Aline Delgier viennent de reprendre l'ancien restaurant, les terrasses du Petit Nérac. Ils proposeront dans un premier temps une vingtaine de pizzas à emporter à la carte et sur commande. Le temps pour eux de finir les aménagements de l'établissement. D'abord la salle pour accueillir une trentaine de couverts. Puis l'été prochain, ce devrait être autour de la terrasse de reprendre vie. On reste à Nérac avec le samedi 3 octobre à l'espace d'Albret, le sens de la vie. Un spectacle entre stand-up, lecture et musique proposé dans le cadre des rencontres Chalands. Éric Veillé traque le sens de la vie dans les interstices du quotidien. Derrière ses lunettes carrées, il observe les fesses des conifères, fouille la tristesse des autres et interroge les clémentines qui chialent. Du côté de l'oreille, Yann Aledji accompagne les textes d'Éric en décalant les thèmes de musique de film, de chansons et de pop-musique avec effets sonores et improvisations qui font du sens. Jubilatoire, absurde, ce spectacle nous livre les conclusions de cette enquête au long cours en explorant les cinq coins de l'humanité. On referme ce journal avec les 22e virades de l'espoir. C'est ce dimanche à Barbaste, en partenariat avec l'association Albret Randonnée et le club cyclo de Nérac. Plusieurs parcours sportifs sont proposés. Deux circuits pédestres de 7,5 km et 13 km, des tracés VTT de 23,5 km et 41 km, un parcours de 10 km encadré pour les enfants, un circuit pour vélo à assistance électrique de 24 km et deux boucles cyclo de 45 et 60 km. Les inscriptions se font dès 8h sur place et tout au long de la journée, de nombreuses animations pour petits et grands et des rendez-vous musicaux seront proposés. Tous les bénéfices seront reversés à la lutte contre la mucoviscidose. A noter que l'an dernier, le cap symbolique du 1 000 000 € récolté à Barbaste depuis la première édition des Virades de l'Espoir a été franchi.
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9: Les prévisions météo avec des températures pour cet après-midi en cette journée du 24 septembre. Alors, 31 degrés prévus sous abri. On ira même jusqu'à 33 degrés à Valence ou 33 à 34 degrés à Castéra-Verduzan. Vic Fezensac, un petit peu sur Agen, 33 degrés à Nérac, il fera 32 degrés demain vendredi. Et bien pour finir la semaine, c'est plein soleil avec une moyenne de 31 à 32 degrés. Bon appétit sur DFM, le prochain point météo est en fin d'après-midi aux alentours de 17h.
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1: Bonjour à tous, voici le nouveau programme du week-end. Samedi 26 septembre, U7, plateau à 10h30 à Prégnan. U11, plateau à 10h30 à Éose. U13, équipe 1, plateau à 10h30 à Fleurance. Et U13, équipe 2, plateau à 10h30 à Vic-Fezensac. U15, entente, Castéra-Vic contre AGS, à 15h à Vic-Fezensac. Dimanche 27 septembre, senior, en championnat, Pavie 3 contre Castéra à 15h à Pavie. D'autre part, le 18 septembre, nous aurons la journée nature, marcheurs, échauffez-vous. Cette journée sera accompagnée d'un vide-grenier qui se tiendra dès le matin aux abords des terrains, à côté du club. Restauration rapide à midi. Et à bientôt sur DFM 930, la radio au microclimat.
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2: Un nonagénaire placé en garde à vue à Lagorre dans les Pyrénées-Atlantiques. Ce dernier est accusé d'avoir tué par arme à feu ses voisins, un couple de 82 et 85 ans. Des faits qui se sont déroulés mardi soir, peu après 20h, à l'origine de ce geste, un conflit de voisinage qui dure depuis une vingtaine d'années. L'enquête a été confiée à la brigade de recherche d'Orthez. Confrères de la Semaine des Pyrénées reviennent sur l'arrêté préfectoral qui interdit la chasse dès samedi 14h jusqu'à lundi 9h dans 12 communes à Lourdes et autour de Lourdes. Une mesure prise à l'occasion de la venue du pape, une mesure jugée nécessaire et proportionnée à l'ampleur de l'événement selon la préfecture des Hautes-Pyrénées. Parmi les communes concernées, Lourdes, Omex, Haussin, Poyferré, Ségus, Juillan, Loueil-Lannes, Adé, Bartrès et Julos. Accident mortel sur les routes du Gers. Les pompiers ont été appelés tôt hier matin suite à un accident sur la départementale 173 entre Termes d'Armagnac et Isoch. À leur arrivée, une voiture sur le toit retrouvée contre un arbre. À l'intérieur, une femme de 34 ans qui n'a pas survécu à ses blessures. Depuis le début de l'année, 10 personnes ont trouvé la mort sur les routes du Gers. Dans l'affaire de la mort de Patrice Lagnès lors des fêtes de Bayonne 2023, la juge d'instruction a ordonné le renvoi devant la cour criminelle du principal suspect. Il avait asséné un violent coup de poing à la victime qui lui avait reproché d'avoir uriné sur sa porte. L'auteur du coup de poing mortel sera poursuivi pour violence volontaire ayant entraîné la mort sans intention de la donner. Un non-lieu a été en revanche rendu pour deux autres personnes présentes au moment des faits et dont le parquet avait en juillet dernier également demandé le renvoi devant la cour criminelle dans cette affaire. Nouvelle mésaventure pour Sébastien Bouey. Alors qu'il roule jusqu'à Paris pour sauver l'association Colosse au pied d'argile qu'il a fondée, ce dernier s'est fait voler son vélo à Tours en Indre-et-Loire. Sébastien Bouey profite de ce périple pour récolter des fonds auprès des collectivités locales pour sauver l'association qui lutte contre les violences, notamment sexuelles, faites aux enfants. Sébastien Bouey a pu toutefois poursuivre son périple grâce au don d'un vélo effectué par une grande enseigne de sport. Ouf de soulagement pour les usagers de la route à Pontac. La circulation va pouvoir reprendre sur la départementale 936 après plusieurs mois de fermeture. En février dernier, un glissement de terrain avait endommagé une canalisation d'eau ainsi qu'une partie de la route. Pose d'une nouvelle canalisation, travaux de stabilisation et drainage ainsi que réfection de la chaussée. Le coût du chantier s'élève à plus de 670 000 euros. Et puis alors que le nombre de voyageurs ne cesse de croître sur les lignes ferroviaires de la Nouvelle-Aquitaine, la fréquentation des lignes passant par Pau et Aile en baisse. Parmi les explications avancées, le nombre de trains supprimés pour des aléas techniques ou climatiques, 18% de trains supprimés sur la ligne Bordeaux-Pau-Tarbes et même jusqu'à plus de 21% de trains supprimés sur la ligne Hendaye-Pau-Tarbes. Le taux de régularité s'effondre également. Il est d'un peu plus de 86%, alors que la région Nouvelle-Aquitaine demande d'atteindre les 94%.
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2: Sur DFM 930, nous allons parler d'un défilé à l'aube d'un grand jour. Ça va se dérouler à Auch le 26 septembre au centre Jérôme Cuzin. Et pour en parler, j'ai avec moi au téléphone Léa Collet. Bonjour Léa.
3: Bonjour, bonjour à tous.
2: Merci d'avoir pris un petit peu de temps pour nous parler. Alors Léa, pour ceux qui ne se rappellent pas, c'est tout simplement Léa Collet qui a été Miss GER, c'était en 2018.
3: Oui, exactement.
2: Voilà, et on s'était retrouvé aussi pour Miss Midi-Pyrénées. Vous avez été première dauphine en 2019.
3: Et oui.
2: Et voilà. Et alors maintenant, vous faites plein de choses. Et là, bah, vous profitez d'une soirée. Ça s'appelle la soirée Nati, au profit de la Ligue contre le cancer. Et c'est avec votre maman. Parlez-nous de cette soirée.
3: Oui, donc ma maman, Nati, est couturière et donc certifiée artisane d'art également. Et à l'occasion donc, de septembre en or, c'est un mois de, donc, le mois de sensibilisation au cancer pédiatrique, on organise un défilé solidaire qui va présenter ses confections, donc création de vêtements sur mesure portés par des mannequins hommes et des mannequins femmes. Et donc ça aura lieu le samedi 26 septembre au centre Jérôme Cuzin à Auch à 19h.
2: L'entrée est gratuite, mais ça va se passer comment? On fait un don après, on donne ce qu'on veut?
3: Oui, donc l'entrée est gratuite, donc le défilé est ouvert à toutes et à tous. Et durant la soirée, on installe une urne participative qui vous permettra de faire vos dons.
2: Vous le disiez, hein, des mannequins hommes et femmes, et on vous y retrouvera, Léa, bien sûr. Comment va se dérouler la soirée? Il y a de la musique, il y a des musiciens, je crois qu'il y a une conteuse qui sera là. Enfin, racontez-nous tout.
3: Oui, alors c'est vrai qu'on va garder quand même une part de surprise pour la soirée, mais en tout cas, ça va durer 30 minutes, et on a vraiment prévu un beau programme avec différents artistes qui vont intervenir, donc on garde un petit peu la surprise de ce côté-là, mais en tout cas, ça sera des vêtements qui sont cousus avec beaucoup d'amour, qui vont être présentés, et on a hâte de vous retrouver à cette occasion.
2: D'accord, on ne va pas s'ennuyer pendant ces minutes. Vous avez beaucoup de partenaires avec vous, et ça c'est très bien. À l'occasion, oui. On rappelle que c'est septembre, un or, c'est le mois de sensibilisation au cancer pédiatrique. Une urne participative va recevoir tous vos dons. Qu'est-ce qu'on peut rajouter pour nous donner envie de faire l'effort de vous retrouver, puis de participer à cette soirée et d'aider? Voilà, grâce à cette association et grâce à Nati, d'aider toutes les personnes qui souffrent de ces maladies.
3: Oui, alors tout d'abord, pour repréciser, le défilé est gratuit. Et pour réserver vos places, vous pouvez contacter le 06 59 11 70 54. Donc c'est à partir de ce numéro que vous pourrez réserver vos places. Et donc, ce que je peux vous dire, c'est venez vivre ce spectacle qui est porteur de sens et que nous concevons vraiment avec beaucoup d'amour. Du côté de ma maman, beaucoup d'heures de couture aussi.
2: Eh oui.
3: Et on veut vraiment partager avec vous notre passion pour la mode. Et ensemble, nous participerons à la réalisation d'un très beau projet et qui a pour cœur l'humain.
2: Très bien. Le samedi 26 septembre, c'est à partir de 19h. Ça va durer, vous le disiez, une vingtaine de minutes, 30 minutes.
3: C'est ça.
2: Le centre Jérôme Cuzin, pour ceux qui cherchent un peu, c'est où?
3: Alors, vous avez la mairie d'Auch et c'est vraiment à 5 minutes. Même 3 minutes à pied de la mairie d'Auch. Donc on est vraiment dans le cœur de la ville.
2: Cœur de la ville, donc on peut se garer facilement et ensuite venir au spectacle.
3: Vous avez le grand parking d'Etigny qui est juste à côté.
2: Voilà, on vous invite nombreux à aller retrouver Léa Collet et toutes ses amies mannequins hommes et mannequins femmes, parce que c'est aussi votre métier aujourd'hui, et découvrir ce défilé plein de surprises. Donc on n'en dit pas plus et on souhaite une belle soirée à toute cette équipe et à votre maman, Nati.
3: Merci beaucoup.
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2: Sur DFM 930, nous allons parler d'un défilé à l'aube d'un grand jour. Ça va se dérouler à Auch le 26 septembre au centre Jérôme Cuzin. Et pour en parler, j'ai avec moi au téléphone Léa Collet. Bonjour Léa.
3: Bonjour. Bonjour à tous.
2: Merci d'avoir pris un petit peu de temps pour nous parler. Alors Léa, pour ceux qui ne se rappellent pas, c'est tout simplement Léa Collet qui a été Miss Gers, c'était en 2018.
3: Oui, exactement.
2: Voilà, et on s'était retrouvé aussi pour Miss Midi-Pyrénées. Vous avez été première dauphine en 2019.
3: Et oui.
2: Et voilà. Et alors maintenant, vous faites plein de choses. Et là, vous profitez d'une soirée. Ça s'appelle la soirée Nati, au profit de la Ligue contre le cancer. Et c'est avec votre maman. Parlez-nous de cette soirée.
3: Oui, donc ma maman, Nati, est couturière et donc certifiée artisane d'art également. Et à l'occasion de septembre à Nor, c'est un mois le mois de sensibilisation au cancer pédiatrique, on organise un défilé solidaire qui va présenter ses confections, donc création de vêtements sur mesure portés par des mannequins hommes et des mannequins femmes. Et donc ça aura lieu le samedi 26 septembre au centre Jérôme Cuzin à Auch à 19h.
2: L'entrée est gratuite, mais ça va se passer comment? On fait un don après, on donne ce qu'on veut?
3: Oui, donc l'entrée est gratuite, donc le défilé est ouvert à toutes et à tous. Et durant la soirée, on installe une urne participative qui vous permettra de faire vos dons.
2: Vous le disiez, hein, des mannequins hommes et femmes, et on vous y retrouvera, Léa, bien sûr. Comment va se dérouler la soirée? Il y a de la musique, il y a des musiciens, je crois qu'il y a une conteuse qui sera là. Enfin, racontez-nous tout.
3: Oui, alors c'est vrai qu'on va garder quand même une part de surprise pour la soirée, mais en tout cas, ça va durer 30 minutes, et on a vraiment prévu un beau programme avec différents artistes qui vont intervenir, donc on garde un petit peu la surprise de ce côté-là, mais en tout cas, ça sera des vêtements qui sont cousus avec beaucoup d'amour qui vont être présentés et on a hâte de vous retrouver à cette occasion.
2: D'accord, on va pas s'ennuyer pendant ces minutes. Vous avez beaucoup de partenaires avec vous et ça c'est très bien. À l'occasion, oui. On rappelle que c'est septembre à Nord, c'est le mois de sensibilisation au cancer pédiatrique. Une urne participative va recevoir tous vos dons. Qu'est-ce qu'on peut rajouter pour nous donner envie de faire l'effort de vous retrouver puis de participer à cette soirée et d'aider? Voilà, grâce à cette association et grâce à Nati, d'aider toutes les personnes qui souffrent de ces maladies.
3: Oui, alors tout d'abord, pour repréciser, le défilé est gratuit. Et pour réserver vos places, vous pouvez contacter le 06 59 11 70 54. Donc c'est à partir de ce numéro que vous pourrez réserver vos places. Et donc, ce que je peux vous dire, c'est venez vivre ce spectacle qui est porteur de sens et que nous concevons vraiment avec beaucoup d'amour du côté de ma maman, beaucoup d'heures de couture aussi.
2: Ben oui.
3: Et on veut vraiment partager avec vous notre passion pour la mode et ensemble nous participerons à la réalisation d'un très beau projet et qui a pour cœur l'humain.
2: Très bien. Le samedi 26 septembre, c'est à partir de 19h, ça va durer, vous le disiez, une vingtaine de minutes, 30 minutes.
3: C'est ça.
2: Le centre Jérôme Cuzin, pour ceux qui cherchent un peu, c'est où?
3: Alors vous avez la mairie d'Auch et c'est vraiment à 5 minutes, même 3 minutes à pied de la mairie d'Auch. Donc on est vraiment dans le cœur de la ville.
2: Cœur de la ville, donc on peut se garer facilement et ensuite venir au spectacle.
3: Alors, vous avez le grand parking d'Etigny qui est juste à côté.
2: Voilà, on vous invite nombreux à aller retrouver Léa Collet et toutes ses amies mannequins hommes et mannequins femmes, parce que c'est aussi votre métier aujourd'hui, et découvrir ce défilé plein de surprises. Donc on n'en dit pas plus et on souhaite une belle soirée à toute cette équipe et à votre maman Nati.
3: Merci beaucoup.
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19: Amis actifs, bonjour. Parlons d'une compétence mentale souvent ignorée, j'ai nommé la métacognition. Contrairement aux idées reçues, la véritable intelligence ne réside pas dans un QI élevé, mais dans notre capacité à observer nos pensées pour mieux piloter nos réactions. La métacognition, en d'autres termes, relève de la capacité à prendre du recul pour comprendre comment notre esprit influence nos décisions. Pour appréhender son fonctionnement, voici 2 pistes stratégiques. 1. Sortir du mode automatique. Face à une situation stressante ou conflictuelle, par exemple, marquez une pause. Identifiez vos schémas de pensée et nommez vos émotions dès qu'elles apparaissent. S'agit-il de peur, de colère, de dégoût, de tristesse ? Ce simple réflexe crée un espace de réflexion salutaire entre l'événement et la réaction. 2. Considérez la métacognition comme un miroir. Plus nous apprenons à observer notre esprit, plus nous gagnons en clarté et en confiance. À noter que ce n'est pas la rapidité d'analyse qui fait la différence, c'est la capacité à ajuster notre comportement vis-à-vis des problèmes. Vous voilà désormais armés, chers auditeurs, pour cultiver cette compétence rare et gagner en sérénité dans votre quotidien. Belle journée à toutes et à tous et à très bientôt pour de nouvelles aventures pro.

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1: Bonjour à tous, voici le nouveau programme du week-end. Samedi 26 septembre, U7, plateau à 10h30 à Prégnan. U11, plateau à 10h30 à Éose. U13, équipe 1, plateau à 10h30 à Fleurance. Et U13, équipe 2, plateau à 10h30 à Vic-Fezensac. U15, en tente, Castéra-Vic contre AGS à 15h à Vic-Fezensac. Dimanche 27 septembre, senior en championnat, Pavie 3 contre Castéra à 15h à Pavie. D'autre part, le 18 septembre, nous aurons la journée nature, marcheurs, échauffez-vous. Cette journée sera accompagnée d'un vide-grenier qui se tiendra dès le matin aux abords des terrains, à côté du club. Restauration rapide à midi. Et à bientôt sur DFM 930, la radio au microclimat.
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2: Accident mortel sur les routes du Gers. Les pompiers ont été appelés tôt hier matin suite à un accident sur la départementale 173 entre Termes d'Armagnac et Isotch. À leur arrivée, une voiture sur le toit retrouvée contre un arbre. À l'intérieur, une femme de 34 ans qui n'a pas survécu à ses blessures. Depuis le début de l'année, 10 personnes ont trouvé la mort sur les routes du Gers. Un accident grave hier à Saint-Avit dans les Landes avec un accident entre un camion et une voiture au niveau du rond-point de la départementale 932. Le poids lourd s'est couché sur la chaussée et a fini sa course dans le fossé. Conséquence directe, la fermeture de l'axe afin de permettre les opérations de levage du camion. Deux mineurs de 13 et 15 ans interpellés dans la nuit de lundi à mardi à Tarbes. Des adolescents surpris en flagrant délit de vol dans un véhicule en stationnement. Et ce n'était pas leur premier coup d'essai. Pas moins de 4 véhicules auraient subi cette série de vols à la roulotte. Des jeunes mineurs placés en garde à vue et qui devront prochainement s'expliquer devant un juge. Un rappel avec l'alerte au Bain, toujours d'actualité sur les plages basques et landaises. Les préfectures concernées appellent les baigneurs à la plus grande prudence. Chaque année, le phénomène des baïnes sont à l'origine de nombreuses situations dangereuses et peuvent provoquer des noyades. Plusieurs noyades ont d'ailleurs été signalées ce week-end et en début de semaine sur les plages de la côte atlantique. Et puis, alors que le nombre de voyageurs ne cesse de croître sur les lignes ferroviaires de la Nouvelle-Aquitaine, la fréquentation des lignes passant par Pau et Aile en baisse. Parmi les explications avancées, le nombre de trains supprimés pour des aléas techniques ou climatiques, 18% de trains supprimés sur la ligne Bordeaux-Pau-Tarbes et même jusqu'à plus de 21% de trains supprimés sur la ligne Hendaye-Pau-Tarbes. Le taux de régularité s'effondre également. Il est d'un peu plus de 86%, alors que la région Nouvelle-Aquitaine demande d'atteindre les 94%. Et puis la chasse en pause, nos confrères de la Semaine des Pyrénées reviennent sur l'arrêté préfectoral qui interdit la chasse dès samedi 14h jusqu'à lundi 9h dans 12 communes à Lourdes et autour de Lourdes. Une mesure prise à l'occasion de la venue du pape, une mesure jugée nécessaire et proportionnée à l'ampleur de l'événement selon la préfecture des Hautes-Pyrénées. Parmi les communes concernées, Lourdes, Omex, Haussin, Poix-Ferré, Ségus, Juillan, Loueilan, Adé, Bartrès et Julos.

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2: On ouvre cette édition avec un match de football qui s'est terminé dans la violence à Astafort. Dimanche, l'équipe locale reçoit la Montjoie. À la fin du match, les joueurs montjoyards sont pris à partie devant leur vestiaire par un groupe d'individus. La moitié de l'équipe est rouée de coups de pied au corps et à la tête. Deux joueurs, dont un mineur, sont transportés aux urgences. Le plus grièvement touché présente des fractures au visage et plus de 20 jours d'ITT. Les agresseurs quittent les lieux avant l'arrivée des gendarmes. Selon Sylvain Michelet, président du district de football de Lot-et-Garonne, un délégué aurait aussi été bousculé par un joueur d'Astafort impliqué. Le dossier est désormais entre les mains des enquêteurs et du district. Une commission de discipline doit l'examiner sous 30 jours. Le district de football de Lot-et-Garonne devrait aussi saisir la jeunesse et les sports pour interdire de stade les spectateurs mis en cause une fois ceux-ci identifiés. Du côté de Vianne, maintenant, la journée du chien revient ce 26 septembre. Au programme notamment rééducation comportementale, ostéopathie animalière, bonne pratique, mais aussi présentation de la vie en refuge, toilettage canin, médiation animale, ou bien encore démonstration de mordant par les maîtres chiens de l'armée de l'air de Mont-de-Marsan. Et pour nos amis à quatre pattes, la journée sera aussi riche en activités, avec de l'agility, des jeux, des défis ludiques, des ateliers d'enrichissement et des dégustations gourmandes 100% naturelles. À cette occasion, vos radios, Albret FM, CFM Radio et ARD Radio vous proposent une émission spéciale en direct de 10h à midi depuis Vianne pour vivre cet événement comme si vous y étiez. On termine avec un beau projet à Nérac. Depuis le 4 septembre, la cité d'Henri IV compte une nouvelle association, les Amis de Nérac 1650. Créée par Gaël Le Dalic et Jérôme Amigue, elle prépare une reconstitution avec spectacles de mousquetaires et scènes de la vie quotidienne au XVIIe siècle. Molière et les mousquetaires devraient notamment faire leur apparition. L'événement est prévu du 4 au 6 juin prochain. Les organisateurs lancent un appel à bénévoles pour les différents pôles. Des compagnies professionnelles de toute la France participeront, elles, au spectacle et aux reconstitutions. Plus de renseignements sur helloasso.com.
1: C'était l'info en Albret avec Aurélie Trévisan. 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
3: Voici les offres d'emploi de cette semaine en CDD. Moniteur, éducateur à Condon, éducateur spécialisé en CDD à Condon, aide-soignant en CDD à Condon et médecin généraliste en CDD à Condon. Employé polyvalent en établissement hôtelier en CDD à Maignan-Tauzia, serveur en restauration en CDD à Valence-sur-Béise, aide à domicile en CDD à Gondrin, menuisier ébéniste en CDD à Montréal-du-Gers, cuisinier en restauration collective en CDD à Castéra-Verduzan, auxiliaire de vie en CDD à Castéra-Verduzan. Professeur documentaliste en CDD à Lectoure, agent d'entretien en CDD à Lectoure, aide à domicile en CDD à Castelnau-d'Auzon-la-Barrère, auxiliaire ambulancier en CDD à Eauze, assistant administratif en CDD à Eauze et tractoriste viticole en CDD à Eauze, employé de conserverie en CDD à Sainte-Mère, agent d'entretien de nettoyage industriel en CDD à Florence, intervenant en activité physique adaptée en CDD à Florence et employé polyvalent en CDD à Florence, maçon en CDD à Montestruc-sur-Gers, psychologue en EHPAD en CDD à Gabaret, maître de maison en CDD à Ordan-la-Roque, plumeur de volaille en CDD à Épasse, commis de cuisine en CDD à Manciette, aide-soignant en CDD à Saint-Clair, qualiticien DVI secteur aéronautique en CDD dans le Gers et tailleur de vigne en CDD dans le Gers.
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4: Bonjour à tous, voici le nouveau programme du week-end. Samedi 26 septembre, U7, plateau à 10h30 à Prégnan. U11, plateau à 10h30 à Eauze. U13, équipe 1, plateau à 10h30 à Florence. Et U13, équipe 2, plateau à 10h30 à Vic-Fezensac. U15, entente, Castéra-Vic contre AGS. À 15h à Vic-Fezensac. 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Restauration rapide à midi et à bientôt sur DFM 930, la radio au microclimat.
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2: Accident mortel sur les routes du Gers. Les pompiers ont été appelés tôt hier matin suite à un accident sur la départementale 173 entre termes d'Armagnac et Isoch. À leur arrivée, une voiture sur le toit retrouvée contre un arbre. À l'intérieur, une femme de 34 ans qui n'a pas survécu à ses blessures. Depuis le début de l'année, 10 personnes ont trouvé la mort sur les routes du Gers. Un accident grave hier à Saint-Avit dans les Landes avec un accident entre un camion et une voiture au niveau du rond-point de la départementale 932. Le poids lourd s'est couché sur la chaussée et a fini sa course dans le fossé. Conséquence directe, la fermeture de l'axe afin de permettre les opérations de levage du camion. Deux mineurs de 13 et 15 ans interpellés dans la nuit de lundi à mardi à Tarbes. Des adolescents surpris en flagrant délit de vol dans un véhicule en stationnement. Et ce n'était pas leur premier coup d'essai. Pas moins de 4 véhicules auraient subi cette série de vol à la roulotte. Des jeunes mineurs placés en garde à vue et qui devront prochainement s'expliquer devant un juge. Un rappel avec l'alerte au Bain, toujours d'actualité sur les plages basques et landaises. Les préfectures concernées appellent les baigneurs à la plus grande prudence. Chaque année, le phénomène des Bain sont à l'origine de nombreuses situations dangereuses et peuvent provoquer des noyades. Plusieurs noyades ont d'ailleurs été signalées ce week-end et en début de semaine sur les plages de la côte atlantique. Et puis, alors que le nombre de voyageurs ne cesse de croître sur les lignes ferroviaires de la Nouvelle-Aquitaine, la fréquentation des lignes passant par Pau et Aile en baisse. Parmi les explications avancées, le nombre de trains supprimés pour des aléas techniques ou climatiques, 18% de trains supprimés sur la ligne Bordeaux-Pau-Tarbes et même jusqu'à plus de 21% de trains supprimés sur la ligne Hendaye-Pau-Tarbes. Le taux de régularité s'effondre également. Il est d'un peu plus de 86%, alors que la région Nouvelle-Aquitaine demande d'atteindre les 94%. Et puis la chasse en pause. Nos confrères de la Semaine des Pyrénées reviennent sur l'arrêté préfectoral qui interdit la chasse dès samedi 14h jusqu'à lundi 9h dans 12 communes à Lourdes et autour de Lourdes. Une mesure prise à l'occasion de la venue du pape. Une mesure jugée nécessaire. La préfecture des Hautes-Pyrénées. Parmi les communes concernées, Lourdes, Omex, Haussin, Haussin, Poitiers, Ségus, Juillan, Loueil-Lannes, Adé, Bartrès et Julos.

0: La météo.
1: Après une journée bien chaude, les températures vont redescendre avec une nuit étoilée entre 23 et 24 degrés. Cette nuit, les températures ne descendent pas en dessous des 15 à 16 degrés sur Condon et Auze et Castéra-Virduzan. Demain, vendredi 25, nous aurons au petit matin 12 à 13 degrés. En fin de matinée, 18 degrés à Valence-sur-Bélize à midi. Et demain après-midi, encore du 31 degrés à Vic-Fezensac, Géguin, Saint-Puy, Condon, Agen et Nérac. Belle soirée avec DFM.
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2: Sur DFM 930, nous allons parler d'un défilé à l'aube d'un grand jour. Ça va se dérouler à Auch le 26 septembre au centre Jérôme Cuzin. Et pour en parler, j'ai avec moi au téléphone Léa Collet. Bonjour Léa.
3: Bonjour. Bonjour à tous.
2: Merci d'avoir pris un petit peu de temps pour nous parler. Alors Léa, pour ceux qui ne se rappellent pas, c'est tout simplement Léa Collet qui a été Miss Gers, c'était en 2018.
3: Oui, exactement.
2: Voilà, et on s'était retrouvé aussi pour Miss Midi-Pyrénées. Vous avez été première dauphine en 2019.
3: Et oui.
2: Et voilà. Et alors maintenant, vous faites plein de choses. Et là, vous profitez d'une soirée. Ça s'appelle la soirée Nati, au profit de la Ligue contre le cancer. Et c'est avec votre maman. Parlez-nous de cette soirée.
3: Oui, donc ma maman, Nati, est couturière et donc certifiée artisane d'art également. Et à l'occasion de septembre à Nor, c'est un mois le mois de sensibilisation au cancer pédiatrique, on organise un défilé solidaire qui va présenter ses confections, création de vêtements sur mesure portés par des mannequins hommes et des mannequins femmes. Et donc ça aura lieu le samedi 26 septembre au centre Jérôme Cuzin à Auch à 19h.
2: L'entrée est gratuite, mais ça va se passer comment? On fait un don après, on donne ce qu'on veut?
3: Oui, donc l'entrée est gratuite, donc le défilé est ouvert à toutes et à tous. Et durant la soirée, on installe une urne participative qui vous permettra de faire vos dons.
2: Vous le disiez, hein, des mannequins hommes et femmes, et on vous y retrouvera, Léa, bien sûr. Comment va se dérouler la soirée? Il y a de la musique, il y a des musiciens, je crois qu'il y a une conteuse qui sera là. Enfin, racontez-nous tout.
3: Oui, alors c'est vrai qu'on va garder quand même une part de surprise pour la soirée, mais en tout cas, ça va durer 30 minutes, et on a vraiment prévu un beau programme avec différents artistes qui vont intervenir, donc on garde un petit peu la surprise de ce côté-là, mais en tout cas, ça sera des vêtements qui sont cousus avec beaucoup d'amour qui vont être présentés et on a hâte de vous retrouver à cette occasion.
2: D'accord, on va pas s'ennuyer pendant ces minutes. Vous avez beaucoup de partenaires avec vous et ça c'est très bien. À l'occasion, oui. On rappelle que c'est septembre à Nord, c'est le mois de sensibilisation au cancer pédiatrique. Une urne participative va recevoir tous vos dons. Qu'est-ce qu'on peut rajouter pour nous donner envie de faire l'effort de vous retrouver puis de participer à cette soirée et d'aider? Voilà, grâce à cette association et grâce à Nati, d'aider toutes les personnes qui souffrent de ces maladies.
3: Oui, alors tout d'abord, pour repréciser, le défilé est gratuit. Et pour réserver vos places, vous pouvez contacter le 06 59 11 70 54. Donc c'est à partir de ce numéro que vous pourrez réserver vos places. Et donc, ce que je peux vous dire, c'est venez vivre ce spectacle qui est porteur de sens et que nous concevons vraiment avec beaucoup d'amour du côté de ma maman, beaucoup d'heures de couture aussi.
2: Ben oui.
3: Et on veut vraiment partager avec vous notre passion pour la mode. Et ensemble, nous participerons à la réalisation d'un très beau projet et qui a pour cœur l'humain.
2: Très bien. Le samedi 26 septembre, c'est à partir de 19h. Ça va durer, vous le disiez, une vingtaine de minutes, 30 minutes.
3: C'est ça.
2: Le centre Jérôme Cuzin, pour ceux qui cherchent un peu, c'est où?
3: Alors, vous avez la mairie d'Auch et c'est vraiment à 5 minutes. Je dis 5 minutes, même 3 minutes à pied de la mairie d'Auch. Donc on est vraiment dans le cœur de la ville.
2: Cœur de la ville, donc on peut se garer facilement et ensuite venir au spectacle.
3: Vous avez le grand parking d'Etigny qui est juste à côté.
2: Voilà, on vous invite nombreux à aller retrouver Léa Collet et toutes ses amies mannequins hommes et mannequins femmes, parce que c'est aussi votre métier aujourd'hui, et découvrir ce défilé plein de surprises. Donc on n'en dit pas plus et on souhaite une belle soirée à toute cette équipe et à votre maman Nati.
3: Merci beaucoup.
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2: On revient sur une nouvelle qui devrait intéresser les automobilistes. L'aide du gouvernement destinée aux gros rouleurs est désormais élargie. Elle concerne, sous conditions de ressources, les personnes qui utilisent un véhicule thermique ou hybride non rechargeable et qui parcourent au moins 15 km par trajet entre leur domicile et leur travail ou 8000 km par an. Pour y prétendre, voici les nouvelles conditions de ressources. Elles sont de 2 305 € net par mois pour une personne seule, 4 070 € pour un couple, 6 104 € pour un couple avec un enfant. La demande se fait sur une plateforme liée au site impots.gouv.fr. Nouveauté aussi à Nérac, mais culinaire cette fois. Adam Lièvre et Aline Delgier viennent de reprendre l'ancien restaurant, les terrasses du Petit Nérac. Ils proposeront dans un premier temps une vingtaine de pizzas à emporter à la carte et sur commande. Le temps pour eux de finir les aménagements de l'établissement. D'abord la salle pour accueillir une trentaine de couverts. Puis l'été prochain, ce devrait être autour de la terrasse de reprendre vie. On reste à Nérac avec le samedi 3 octobre à l'espace d'Albret, le sens de la vie. Un spectacle entre stand-up, lecture et musique proposé dans le cadre des rencontres Chaland. Éric Veillé traque le sens de la vie dans les interstices du quotidien. Derrière ses lunettes carrées, il observe les fesses des conifères, fouille la tristesse des autres et interroge les clémentines qui chialent. Du côté de l'oreille, Yann Aledji accompagne les textes d'Éric en décalant les thèmes de musique de film, de chansons et de pop musique avec effets sonores et improvisations qui font du sens. Jubilatoire, absurde, ce spectacle nous livre les conclusions de cette enquête au long cours en explorant les 5 coins de l'humanité. On referme ce journal avec les 22e virades de l'espoir. C'est ce dimanche à Barbaste, en partenariat avec l'association Albret Randonnée et le club cyclo de Nérac. Plusieurs parcours sportifs sont proposés. 2 circuits pédestres de 7,5 km et 13 km, des tracés VTT de 23,5 km et 41 km, un parcours de 10 km encadré pour les enfants, un circuit pour vélo à assistance électrique de 24 km et 2 boucles cyclo de 45 et 60 km. Les inscriptions se font dès 8h sur place et tout au long de la journée, de nombreuses animations pour petits et grands et des rendez-vous musicaux seront proposés. Tous les bénéfices seront reversés à la lutte contre la mucoviscidose. A noter que l'an dernier, le cap symbolique du 1 000 000 € récolté à Barbaste depuis la première édition des Virades de l'Espoir a été franchi.
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1: Après une journée bien chaude, les températures vont redescendre avec une nuit étoilée entre 23 et 24 degrés. Cette nuit, les températures ne descendent pas en dessous des 15 à 16 degrés sur Condon et Auze et Castéra-Virduzan. Demain, vendredi 25, nous aurons au petit matin 12 à 13 degrés. En fin de matinée, 18 degrés à Valence-sur-Bise à midi. Et demain après-midi, encore du 31 degrés à Vic-Fezensac, Géguin, Saint-Puy, Condon, Agen et Nérac. Belle soirée avec DFM.
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12: Bonjour, c'est Léa Collet, Miss Gers 2018. Je vous invite aujourd'hui au défilé de l'Aube au Grand Jour, organisé par ma maman couturière Nati, qui est située à Auch. La soirée est au profit de la Ligue contre le cancer du Gers. Vous pourrez faire vos dons durant la soirée. L'entrée est gratuite et la réservation se fait au 06 59 11 70 54. Le samedi 26 septembre à 19h au centre Jérôme Cuisin à Auch. On vous attend nombreux et nombreuses. À bientôt.
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0: Bonsoir à tous. Emmanuel Macron, très attendu sur la question des carburants. Le chef de l'État prendra la parole ce soir à 20h lors d'une interview d'une trentaine de minutes sur TF1 et France 2. Et ce, alors que le prix moyen du diesel à la pompe atteint 2,23€ dans l'Union Européenne, son plus haut niveau historique. Emmanuel Macron doit trouver les mots pour rassurer et surtout remettre cette crise dans son contexte, selon la consultante en communication de crise, Christelle Bertrand.
1: Il n'y a rien de tel pour essayer d'expliquer une situation que de remettre tout ça dans le contexte. On explique souvent ce qu'on sait, ce qu'on fait, expliquer l'évolution des actions qu'on a mises en place. Si un de ces éléments manque, alors l'inquiétude revient. Est-ce qu'il peut faire baisser le prix à la pompe tout de suite ? C'est peut-être ce qu'il faut attendre. Si on est dans cette attente, ça risque d'augmenter la frustration. Et c'est pour ça que l'exercice, il est compliqué. C'est pour ça que chaque mot va être pesé, et par la classe politique, et par les médias, et par l'extérieur.
0: La menace russe sera aussi au programme de l'interview de ce soir. Il y a quelques jours, le chef de l'État a demandé de renforcer la protection des infrastructures critiques et des sites sensibles du pays. Vladimir Poutine participera-t-il au sommet du G20? Le Kremlin dit étudier l'invitation de Donald Trump, alors que le sommet se tiendra en décembre aux États-Unis. En attendant le G20, Donald Trump reçoit en ce moment à la Maison-Blanche le président chinois Xi Jinping. Lors de son premier discours, le président américain s'est félicité d'avoir réalisé d'énormes progrès sur les questions qui divisent la Chine et les États-Unis. Les cas de Covid repartent à la hausse en France, même si selon Santé publique, ce rebond reste bien inférieur à ceux observés les années passées. Les autorités sanitaires appellent à conserver les gestes barrières et à se faire vacciner lorsqu'on est éligible. Et puis en basket, le lancement ce soir de la nouvelle saison d'Euroleague. Le Paris Basket joue au Panathinaikos et l'ASVEL reçoit les Israéliens du Maccabi Tel Aviv. Voilà pour l'info, excellente soirée.
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1: Après une journée bien chaude, les températures vont redescendre avec une nuit étoilée entre 23 et 24 degrés. Cette nuit, les températures ne descendent pas en dessous des 15 à 16 degrés sur Condon et Auze et Castéra-Virduzan. Demain, vendredi 25, nous aurons au petit matin 12 à 13 degrés. En fin de matinée, 18 degrés à Valence-sur-Bélize à midi. Et demain après-midi, encore du 31 degrés à Vic-Fezensac, Géguin, Saint-Puy, Condon, Agen et Nérac. Belle soirée avec DFM.
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2: L'association Consommons en Ténarèse, c'est l'occasion aussi de retrouver de nouveaux arrivants et de nouveaux adhérents à l'occasion de cette assemblée générale.
3: Bonjour, alors moi je suis vendeuse. Je viens d'ouvrir un magasin sur Condon de mercerie et de jeux pour enfants. Tout ce qui est cadeaux de naissance, je vais jusqu'au à peu près à l'âge de 7 ans. Alors moi je viens de Condon, je suis née ici et j'ai toujours voulu ouvrir un commerce ici, surtout voilà. La mercerie c'était vraiment quelque chose que j'avais en tête depuis très très longtemps et là je me suis dit c'est maintenant ou jamais. Je suis jeune et je me suis dit il faut que je me lance maintenant. Je trouve que c'est bien parce que au moins on se relie tous ensemble, il y a vraiment une connexion entre tous ces commerçants et je trouve ça très vraiment sympa. On est tous là pour s'entraider et tout et franchement je trouve que c'est une bonne chose de participer à ça quoi. Alors j'ai ouvert le 2 juin, je suis dans la rue Gaïchi, au 14 rue Gaïchi à Condon, ça s'appelle le Monde de Lilou et je suis ouvert du mardi au samedi, donc tous les jours, le matin de 10h jusqu'à 12h30 et l'après-midi de 14h30 à 19h.
4: Alors, je suis François Nicolier. Le projet est déjà fait d'ailleurs, parce qu'on a déjà réouvert depuis à peu près 15 jours. Nous avons repris une boutique qui faisait la décoration rue Bonamy à Condon. Et donc, c'est ce que nous avons repris, ce que nous faisons maintenant depuis environ 15 jours. Et nous accueillons toute personne désireuse de faire des cadeaux pour soi, pour elle, en décoration, pour chez elle et pour l'extérieur.
5: Mais qu'est-ce qui vous a donné envie de rejoindre l'association et de monter un commerce dans le comte de Mont?
4: Déjà, d'après l'accent, on voit très bien que je suis né au nord de la Garonne. Mes parents achetaient une maison en 1969, où mon père, avec moi également, on transitait par le train à l'époque où les GV n'existaient pas, en faisant des Agen Paris, Paris Agen. Et puis, mon père a pris sa retraite. Moi, j'ai passé mon bac ici au lycée Bossuet de Condon, il y a quelques décennies déjà maintenant. Donc, j'ai bien aimé la région. J'ai fait toute ma vie professionnelle sur Paris. Mon père étant décédé au mois d'octobre, on s'est rapproché de Condon. Et Marine, qui est ma tendre et douce, et moi-même, on avait déjà un projet d'ouvrir une boutique. Elle, surtout en décoration, de par son métier de directrice artistique et de sa sensibilité. On avait prévu ça plutôt sur 2027-2028. Il se trouve qu'une opportunité s'est présentée parce que Arié, qui était notre prédécesseur a dû partir pour des raisons personnelles et donc ça s'est enclenché en 15 jours et on a mis 2 mois à monter la société à ouvrir. Comme mon activité principale c'est de vendre des produits de luxe, notamment des parfums à l'export, j'ai voyagé à travers le monde entier à Paris et l'Amérique latine, donc c'est vrai que je vois beaucoup de choses, j'aime bien tout ce qui est marketing, donc pourquoi pas, ça pourrait être une chose qui pourrait être force de proposition pour moi, pourquoi pas.
6: Moi c'est Anaïs, on vient de Marseille avec Vincent, on est tous les deux bouchers depuis presque 10 ans et on a choisi quand non parce que c'est une ville où il fait bon vivre et les gens sont accueillants et on a trouvé une opportunité qui nous semblait favorable à nous installer et c'est ça qui nous a plu.
7: Oui, avec tout ce qu'ils proposent, surtout pour la vie associative, pour la communication, c'est des aspects qui sont super importants pour le commerce aujourd'hui, on le sait, donc on est content de rejoindre cette association pour développer et aller le plus loin possible avec l'association et notre boucherie du coup. Alors on récupère la boucherie rue Gambetta, le 12 rue Gambetta à Condon du coup et donc c'est la boucherie actuellement de monsieur Vernet, on va la récupérer, elle s'appellera prochainement la boucherie Envie mais ANVI pour Anaïs et Vincent du coup les deux premières lettres de nos prénoms et on va rester un peu sur la même lignée avec beaucoup plus de produits à mettre en avant, voilà un rayon boucherie qui va être beaucoup plus étoffé avec des plats cuisinés toutes les semaines proposés pour les travailleurs autour de la boucherie et de la viande et on va faire vraiment un maximum de local, on va voir avec tous les partenaires du coup de l'association qui sont présents ici pour travailler avec eux et faire vivre la ville et toute la région. Merci beaucoup.
6: Merci.
2: C'était un reportage sur l'assemblée générale de l'association Union Consommons en Ténarèse.
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2: Assemblée générale, l'association Consommons en Ténarez. Des nouveautés pour cette nouvelle saison. Un changement de présidence. Monsieur le maire de Condon, Jean-François Sabatier, réagit à notre micro.
8: Oui, ça fait extrêmement plaisir. C'est toujours un petit pincement au cœur. Mais je vois bien que l'association continue, se développe. Une association dynamique avec plein de nouveaux jeunes entrepreneurs. Plein d'animations tout le long de l'année, donc je souhaite bien sûr le meilleur pour cette belle association, surtout le territoire de Ténarèze. Bien sûr, on travaille en très étroite collaboration. Ils ont mon soutien total et entier pour dynamiser notre cœur de ville, dynamiser nos zones commerciales, artisanales, industrielles aussi, et en tant que vice-président en charge du développement économique en Ténarèze, dynamiser tout ce territoire, ces 26 communes de Valence à Condon et de Blazières à Fourcé, c'est Montréal.
5: Alors, on voit que les communes qui bougent, c'est Valence-sur-Béise, ils sont premiers au classement. Montréal-du-Gers, un petit peu moins. Qu'est-ce que le maire de Condon pourrait dire aux commerçants de Montréal-du-Gers, ou peut-être à Madame le maire ?
8: Alors, on travaille extrêmement bien avec Madame le maire de Montréal. Je suis sûr qu'on arrivera à trouver de belles animations. Ça m'a fait plaisir de voir que certains commerçants veulent s'engager néanmoins sur Montréal, et je l'espère aussi sur Fourcé. Donc, on y travaille. C'est un combat de tous les jours. On vous fera peut-être de belles surprises dans les prochains mois.
5: Merci, monsieur le maire.
8: Merci à vous.
2: Retrouvons la présidente de l'association Consommons en Ténarèze. Nouvelle présidente à l'occasion de l'Assemblée Générale.
3: C'était une super AG, vraiment. Tout le monde était intéressé. Je suis étonnée et agréablement étonnée d'avoir autant de nouveaux commerces qui ouvrent sur le secteur de la Ténarèze. C'est vraiment incroyable. Il va falloir se les bichonner. Il va falloir aller consommer chez eux.
5: Qu'est-ce qu'on pourrait mettre en avant dans ce reportage sur des choses qui pourraient arriver très vite, d'ailleurs?
3: Première position, nous avons le 18 octobre, nous avons un événement Valence Tabière à Valence. C'est la deuxième ou troisième édition. Nous allons très vite arriver sur Noël pour que les consommateurs puissent acheter leurs cadeaux de Noël bien en amont des périodes. Donc ce serait le week-end du 4, 5 et 6 décembre sous les cloîtres. Il y aura des producteurs, il y aura des créateurs, des marrons chauds, du vin chaud, tout l'esprit de Noël. Nouvelle présidence, nouveau conseil. On a voulu créer logo, Marc Cusé, qui est notre à Valence, le retrouver sur les réseaux sociaux de Condon, et on voulait vraiment mettre l'accent sur vraiment tout le territoire avec du orange, et grâce aux lettres de UCT, nous avons pu créer ce visage. J'aimerais vraiment qu'au cours de l'année, et pas que sur l'estival, je tiens à le souligner, d'animer vraiment toute la ville de Condon, tous les commerçants, ceux qui se sentent inclus pourront participer. En octobre, dès octobre, nous allons mettre des conseils de travail avec les commerçants de chaque rue pour qu'ils se sentent intégrés là-dedans. Pas besoin d'être forcément adhérent dans le conseil d'administration. Ils vont pouvoir connaître leurs voisins si vraiment ils travaillent beaucoup. Là, au moins, ils auront un moment pour eux. Un moment pour mettre en avant leur commerce. On aimerait vraiment, vraiment, vraiment cette année mettre le booster sur ce village qui regorge en plus de commerce, qui regorge de trésors. Le village est magnifique. Donc je fais un appel à candidature là, spontanée. Toi qui es Montréalais, viens nous rejoindre. Ce n'est pas quelque chose qui est contraignant. L'UCT est là pour t'aider, pour t'accompagner. Si tu as un commerce, on est là vraiment pour mettre le lien entre toi et les institutions. Vraiment, n'hésite pas.
2: C'était un reportage sur l'Assemblée Générale de l'association Union Consommons en Ténarèze.
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12: Préparateur drive à Condon, ouvrier agroalimentaire en CDI à Condon, garde d'enfants à domicile en CDI à Condon et conducteur de silos de céréales en CDI à Condon. Cuisinier en CDI à La Ressingle, aide-ménager en location saisonnière en CDI à Valence-sur-Baïse, vendeur rayon boucherie en CDI à Valence-sur-Baïse. Assistant administratif et commercial en CDI à Beaucaire, serveur en CDI à Gondrin, moniteur éducateur en CDI à Montréal, employé de maison en CDI à Castéra-Verduzan, cuisinier en CDI à Castéra-Verduzan et auxiliaire de vie en CDI à Castéra-Verduzan, garde d'enfants à domicile en CDI à Lectour et soudeur en CDI à Lectour. Vendeur en boulangerie-pâtisserie en CDI à Vic-Fezensac, mécanicien en CDI à Vic-Fezensac, conducteur PL en CDI à Castelnau-d'Auzan, La Barrère, dépanneur frigoriste ou chauffagiste en CDI à Géguin, pâtissier en CDI à Eauze, géomètre topographe en CDI à Stafford, assistant à achat projet en CDI à Florence, équipier polyvalent de restauration rapide en CDI à Florence et technicien d'entretien de maintenance des bâtiments en CDI à Florence, auxiliaire de vie sociale en CDI à Roquebrune, commercial sédentaire en CDI à Montestruc-sur-Gers, mécanicien automobile en CDI à Gabaret, silotier en CDI à Sainte-Christie, linger en CDI à Ordans-les-Roses, auxiliaire de vie en CDI à Manciette, chef de rayon épicerie en CDI dans le Gers, boulanger en CDI dans le Gers et boucher en CDI dans le Gers.
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2: Accident mortel sur les routes du Gers. Les pompiers ont été appelés tôt hier matin suite à un accident sur la départementale 173 entre Termes d'Armagnac et Isoch. À leur arrivée, une voiture sur le toit retrouvée contre un arbre. À l'intérieur, une femme de 34 ans qui n'a pas survécu à ses blessures. Depuis le début de l'année, 10 personnes ont trouvé la mort sur les routes du Gers. Un accident grave hier à Saint-Avit dans les Landes avec un accident entre un camion et une voiture au niveau du rond-point de la départementale 932. Le poids lourd s'est couché sur la chaussée et a fini sa course dans le fossé. Conséquence directe, la fermeture de l'axe afin de permettre les opérations de levage du camion. Deux mineurs de 13 et 15 ans interpellés dans la nuit de lundi à mardi à Tarbes. Des adolescents surpris en flagrant délit de vol dans un véhicule en stationnement. Et ce n'était pas leur premier coup d'essai. Pas moins de 4 véhicules auraient subi cette série de vols à la roulotte. Des jeunes mineurs placés en garde à vue et qui devront prochainement s'expliquer devant un juge. Un rappel avec l'alerte au Baïn, toujours d'actualité sur les plages basques et landaises. Les préfectures concernées appellent les baigneurs à la plus grande prudence. Chaque année, le phénomène des Baïn sont à l'origine de nombreuses situations dangereuses et peuvent provoquer des noyades. Plusieurs noyades ont d'ailleurs été signalées ce week-end et en début de semaine sur les plages de la côte atlantique. Et puis, alors que le nombre de voyageurs ne cesse de croître sur les lignes ferroviaires de la Nouvelle-Aquitaine, la fréquentation des lignes passant par Pau et Aile en baisse. Parmi les explications avancées, le nombre de trains supprimés pour des aléas techniques ou climatiques, 18% de trains supprimés sur la ligne Bordeaux-Pau-Tarbes et même jusqu'à plus de 21% de trains supprimés sur la ligne Hendaye-Pau-Tarbes. Le taux de régularité s'effondre également. Il est d'un peu plus de 86%, alors que la région Nouvelle-Aquitaine demande d'atteindre les 94%. Et puis la chasse en pause. Nos confrères de la Semaine des Pyrénées reviennent sur l'arrêté préfectoral qui interdit la chasse dès samedi 14h jusqu'à lundi 9h dans 12 communes à Lourdes et autour de Lourdes. Une mesure prise à l'occasion de la venue du pape. Une mesure jugée nécessaire et proportionnée à l'ampleur de l'événement selon la préfecture des Hautes-Pyrénées. Parmi les communes concernées, Lourdes, Omex, Haussin, Poix-Ferré, Ségus, Juillan, Loueil-Lannes, Adé, Bartrès et Julos.

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1: Après une journée bien chaude, les températures vont redescendre avec une nuit étoilée entre 23 et 24 degrés. Cette nuit, les températures ne descendent pas en dessous des 15 à 16 degrés sur Condon et Auze et Castéra-Virduzan. Demain, vendredi 25, nous aurons au petit matin 12 à 13 degrés. En fin de matinée, 18 degrés à Valence-sur-Bélize à midi. Et demain après-midi, encore du 31 degrés à Vic-Fezensac, Géguin, Saint-Puy, Condon, Agen et Nérac. Belle soirée avec DFM.
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6: Bonjour à tous, voici le nouveau programme du week-end. 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U11, plateau à 10h30 à Éoze. U13, équipe 1, plateau à 10h30 à Florence. 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Dimanche 27 septembre, senior en championnat, Pavie 3 contre Castéra à 15h à Pavie. D'autre part, le 18 septembre, nous aurons la journée nature, marcheurs, échauffez-vous. Cette journée sera accompagnée d'un vide-grenier qui se tiendra dès le matin aux abords des terrains, à côté du club. Restauration rapide à midi et à bientôt sur DFM 930, la radio au microclimat.
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0: Bonsoir à tous. Emmanuel Macron, très attendu sur la question des carburants. Le chef de l'État prendra la parole ce soir à 20h lors d'une interview d'une trentaine de minutes sur TF1 et France 2. Et ce, alors que le prix moyen du diesel à la pompe atteint 2,23€ dans l'Union Européenne, son plus haut niveau historique. Emmanuel Macron doit trouver les mots pour rassurer et surtout remettre cette crise dans son contexte, selon la consultante en communication de crise, Christelle Bertrand.
1: Il n'y a rien de tel pour essayer d'expliquer une situation que de remettre tout ça dans le contexte. On explique souvent ce qu'on sait, ce qu'on fait, expliquer l'évolution des actions qu'on a mises en place. Si un de ces éléments manque, alors l'inquiétude revient. Est-ce qu'il peut faire baisser le prix à la pompe tout de suite ? C'est peut-être ce qu'il faut attendre. Si on est dans cette attente, ça risque d'augmenter la frustration. Et c'est pour ça que l'exercice, il est compliqué. C'est pour ça que chaque mot va être pesé, et par la classe politique, et par les médias, et par l'extérieur.
0: La menace russe sera aussi au programme de l'interview de ce soir. Il y a quelques jours, le chef de l'État a demandé de renforcer la protection des infrastructures critiques et des sites sensibles du pays. Vladimir Poutine participera-t-il au sommet du G20 ? Le Kremlin dit étudier l'invitation de Donald Trump, alors que le sommet se tiendra en décembre aux États-Unis. En attendant le G20, Donald Trump reçoit en ce moment à la Maison-Blanche le président chinois Xi Jinping. Lors de son premier discours, le président américain s'est félicité d'avoir réalisé d'énormes progrès sur les questions qui divisent la Chine et les États-Unis. Les cas de Covid repartent à la hausse en France, même si selon Santé publique, ce rebond reste bien inférieur à ceux observés les années passées. Les autorités sanitaires appellent à conserver les gestes barrières et à se faire vacciner lorsqu'on est éligible. Et puis en basket, le lancement ce soir de la nouvelle saison d'Euroleague. Le Paris Basket joue au Panathinaikos et l'ASVEL reçoit les Israéliens du Maccabi Tel Aviv. Voilà pour l'info, excellente soirée.
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0: La météo.
1: Après une journée bien chaude, les températures vont redescendre avec une nuit étoilée entre 23 et 24 degrés. Cette nuit, les températures ne descendent pas en dessous des 15 à 16 degrés sur Condon et Auze et Castéra-Virduzan. Demain, vendredi 25, nous aurons au petit matin 12 à 13 degrés. En fin de matinée, 18 degrés à Valence-sur-Bise à midi. Et demain après-midi, encore du 31 degrés à Vic-Fezensac, Géguin, Saint-Puy, Condon, Agen et Nérac. Belle soirée avec DFM.
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2: On ouvre cette édition avec un match de football qui s'est terminé dans la violence à Stafford. Dimanche, l'équipe locale reçoit la Montjoie. À la fin du match, les joueurs montjoyards sont pris à partie devant leur vestiaire par un groupe d'individus. La moitié de l'équipe est rouée de coups de pied au corps et à la tête. Deux joueurs, dont un mineur, sont transportés aux urgences. Le plus grièvement touché présente des fractures au visage et plus de 20 jours d'ITT. Les agresseurs quittent les lieux avant l'arrivée des gendarmes. Selon Sylvain Michelet, président du district de football de Lot-et-Garonne, un délégué aurait aussi été bousculé par un joueur d'Astafor impliqué. Le dossier est désormais entre les mains des enquêteurs et du district. Une commission de discipline doit l'examiner sous 30 jours. Le district de football de Lot-et-Garonne devrait aussi saisir la jeunesse et les sports pour interdire de stade les spectateurs mis en cause une fois ceux-ci identifiés. Du côté de Vianne, maintenant, la journée du chien revient ce 26 septembre. Au programme notamment rééducation comportementale, ostéopathie animalière, bonne pratique, mais aussi présentation de la vie en refuge, toilettage canin, médiation animale, ou bien encore démonstration de mordant par les maîtres chiens de l'armée de l'air de Mont-de-Marsan. Et pour nos amis à quatre pattes, la journée sera aussi riche en activités, avec de l'agility, des jeux, des défis ludiques, des ateliers d'enrichissement et des dégustations gourmandes 100% naturelles. À cette occasion, vos radios, Albret FM, CFM Radio et ARD Radio vous proposent une émission spéciale en direct de 10h à midi depuis Vianne pour vivre cet événement comme si vous y étiez. On termine avec un beau projet à Nérac. Depuis le 4 septembre, la cité d'Henri IV compte une nouvelle association, les Amis de Nérac 1650. Créée par Gaël Le Dalic et Jérôme Amigue, elle prépare une reconstitution avec spectacle de mousquetaires et scènes de la vie quotidienne au XVIIe siècle. Molière et les mousquetaires devraient notamment faire leur apparition. L'événement est prévu du 4 au 6 juin prochain. Les organisateurs lancent un appel à bénévoles pour les différents pôles. Des compagnies professionnelles de toute la France participeront, elles, au spectacle et aux reconstitutions. Plus de renseignements sur helloasso.com.
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0: La météo.
1: Après une journée bien chaude, les températures vont redescendre avec une nuit étoilée entre 23 et 24 degrés. Cette nuit, les températures ne descendent pas en dessous des 15 à 16 degrés sur Condon et Auze et Castéra-Virduzan. Demain, vendredi 25, nous aurons au petit matin 12 à 13 degrés. En fin de matinée, 18 degrés à Valence-sur-Bélize à midi. Et demain après-midi, encore du 31 degrés à Vic-Fezensac, Géguin, Saint-Puy, Condon, Agen et Nérac. Belle soirée avec DFM.
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0: Bonsoir à tous. Emmanuel Macron, très attendu sur la question des carburants. Le chef de l'État prendra la parole ce soir à 20h lors d'une interview d'une trentaine de minutes sur TF1 et France 2. Et ce, alors que le prix moyen du diesel à la pompe atteint 2,23€ dans l'Union Européenne, son plus haut niveau historique. Emmanuel Macron doit trouver les mots pour rassurer et surtout remettre cette crise dans son contexte, selon la consultante en communication de crise, Christelle Bertrand.
1: Il n'y a rien de tel pour essayer d'expliquer une situation que de remettre tout ça dans le contexte. On explique souvent ce qu'on sait, ce qu'on fait, expliquer l'évolution des actions qu'on a mises en place. Si un de ces éléments manque, alors l'inquiétude revient. Est-ce qu'il peut faire baisser le prix à la pompe tout de suite? C'est peut-être ce qu'il faut attendre. Si on est dans cette attente, ça risque d'augmenter la frustration. Et c'est pour ça que l'exercice, il est compliqué. C'est pour ça que chaque mot va être pesé, et par la classe politique, et par les médias, et par l'extérieur.
0: La menace russe sera aussi au programme de l'interview de ce soir. Il y a quelques jours, le chef de l'État a demandé de renforcer la protection des infrastructures critiques et des sites sensibles du pays. Vladimir Poutine participera-t-il au sommet du G20? Le Kremlin dit étudier l'invitation de Donald Trump, alors que le sommet se tiendra en décembre aux États-Unis. En attendant le G20, Donald Trump reçoit en ce moment à la Maison-Blanche le président chinois Xi Jinping. Lors de son premier discours, le président américain s'est félicité d'avoir réalisé d'énormes progrès sur les questions qui divisent la Chine et les États-Unis. Les cas de Covid repartent à la hausse en France, même si selon Santé publique, ce rebond reste bien inférieur à ceux observés les années passées. Les autorités sanitaires appellent à conserver les gestes barrières et à se faire vacciner lorsqu'on est éligible. Et puis en basket, le lancement ce soir de la nouvelle saison d'Euroleague. Le Paris Basket joue au Panathinaikos et l'ASVEL reçoit les Israéliens du Maccabi Tel Aviv. Voilà pour l'info, excellente soirée.
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1: Après une journée bien chaude, les températures vont redescendre avec une nuit étoilée entre 23 et 24 degrés. Cette nuit, les températures ne descendent pas en dessous des 15 à 16 degrés sur Condon et Auze et Castéra-Virduzan. Demain, vendredi 25, nous aurons au petit matin 12 à 13 degrés. En fin de matinée, 18 degrés à Valence-sur-Bise à midi. Et demain après-midi, encore du 31 degrés à Vic-Fezensac, Géguin, Saint-Puy, Condon, Agen et Nérac. Belle soirée avec DFM.
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2: Accident mortel sur les routes du Gers. Les pompiers ont été appelés tôt hier matin suite à un accident sur la départementale 173 entre Termes d'Armagnac et Isoch. À leur arrivée, une voiture sur le toit retrouvée contre un arbre. À l'intérieur, une femme de 34 ans qui n'a pas survécu à ses blessures. Depuis le début de l'année, 10 personnes ont trouvé la mort sur les routes du Gers. Un accident grave hier à Saint-Avit dans les Landes avec un accident entre un camion et une voiture au niveau du rond-point de la départementale 932. Le poids lourd s'est couché sur la chaussée et a fini sa course dans le fossé. Conséquence directe, la fermeture de l'axe afin de permettre les opérations de levage du camion. Deux mineurs de 13 et 15 ans interpellés dans la nuit de lundi à mardi à Tarbes. Des adolescents surpris en flagrant délit de vol dans un véhicule en stationnement. Et ce n'était pas leur premier coup d'essai. Pas moins de 4 véhicules auraient subi cette série de vols à la roulotte. Des jeunes mineurs placés en garde à vue et qui devront prochainement s'expliquer devant un juge. Un rappel avec l'alerte au Bain, toujours d'actualité sur les plages basques et landaises. Les préfectures concernées appellent les baigneurs à la plus grande prudence. Chaque année, le phénomène des Bain sont à l'origine de nombreuses situations dangereuses et peuvent provoquer des noyades. Plusieurs noyades ont d'ailleurs été signalées ce week-end et en début de semaine sur les plages de la côte atlantique. Et puis, alors que le nombre de voyageurs ne cesse de croître sur les lignes ferroviaires de la Nouvelle-Aquitaine, la fréquentation des lignes passant par Pau et Aile en baisse. Parmi les explications avancées, le nombre de trains supprimés pour des aléas techniques ou climatiques, 18% de trains supprimés sur la ligne Bordeaux-Pau-Tarbes et même jusqu'à plus de 21% de trains supprimés sur la ligne Hendaye-Pau-Tarbes. Le taux de régularité s'effondre également. Il est d'un peu plus de 86%, alors que la région Nouvelle-Aquitaine demande d'atteindre les 94%. Et puis la chasse en pause. Nos confrères de la Semaine des Pyrénées reviennent sur l'arrêté préfectoral qui interdit la chasse dès samedi 14h jusqu'à lundi 9h dans 12 communes à Lourdes et autour de Lourdes. Une mesure prise à l'occasion de la venue du pape. Une mesure jugée nécessaire et proportionnée à l'ampleur de l'événement selon la préfecture des Hautes-Pyrénées. Parmi les communes concernées, Lourdes, Omex, Haussin, Poitiers, Ségus, Juillan, Louaylan, Adé, Bartrès et Julos.

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1: Après une journée bien chaude, les températures vont redescendre avec une nuit étoilée entre 23 et 24 degrés. Cette nuit, les températures ne descendent pas en dessous des 15 à 16 degrés sur Condon et Auze et Castéra-Virduzan. Demain, vendredi 25, nous aurons au petit matin 12 à 13 degrés. En fin de matinée, 18 degrés à Valence-sur-Bise à midi. Et demain après-midi, encore du 31 degrés à Vic-Fezensac, Géguin, Saint-Puy, Condon, Agen et Nérac. Belle soirée avec DFM.
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1: Bienvenue sur DFM, nous sommes jeudi 24 septembre et on a le plaisir de se retrouver pour cette deuxième émission avec Julie qui est avec nous dans un studio un petit peu plus éloigné. Bonsoir Julie.
9: Bonsoir.
1: Comment allez-vous ?
9: Mais très bien, et toi?
1: Ah ben, très bien, en forme. Et nous sommes là pendant un petit moment pour discuter et parler ensemble de sexualité avec un thème que vous avez choisi cette fois-ci.
9: Tout à fait. Alors, cette fois-ci, le thème, c'est l'infidélité.
1: D'accord.
9: Alors, j'ai pris ce thème généraliste parce que je pense que ça va parler à beaucoup de monde.
1: J'espère qu'on va avoir de belles réactions.
9: Et, j'aimerais bien.
1: Et on rappelle que vous pouvez nous appeler, hein, puisqu'on n'est pas obligé de réserver, 07 82 17 57 09. Ce que je sais, c'est que nous avons déjà un petit message qui nous a été adressé, dont on va rappeler le numéro dans quelques secondes, pour le mettre en contact avec nous. Je n'ai pas son nom ou son prénom, mais en tous les cas, la question était « Bonsoir, faut-il forcément tout avouer à son partenaire après une infidélité ou certaines vérités peuvent-elles faire plus de mal que de bien ?» Je vais essayer de rappeler la personne pour savoir si elle veut en parler avec nous, hein ?
9: Carrément.
1: Et voilà, et après, comme ça nous permettra de bien démarrer cette nouvelle émission ce jeudi 24 septembre. On est à peu près dans ce qu'on avait dit, on essaierait une fois par mois de se retrouver un soir comme ça et de vous ouvrir l'antenne pour en parler. Ah ben, j'ai quelqu'un qui appelle, on va peut-être le prendre en direct alors, si ça vous dérange pas, si on peut faire ça de suite. Allô, bonsoir. Allô. Bonsoir, bonsoir. Allô, bonsoir. Alors, là aussi, il y a des petites connexions de dernière minute. Ça devrait... Ah, bonsoir.
10: Oui, bonsoir.
1: Ah, ben voilà. Donc, nous avons quelqu'un. Votre prénom ?
10: Oui, bonsoir. Je me prénomme François.
1: François. François, oui, c'est vous qui nous avez laissé un petit message ?
10: Ah non,
1: un texto, c'est pas vous. Donc non, c'est pas grave.
10: Non, ce n'est pas moi.
1: C'est pas grave, c'est pas grave.
10: Voilà.
1: Je vous laisse en compagnie de Julie. Julie, vous entendez bien François ?
9: J'entends très bien.
1: Parfait. Eh bien, je vous laisse discuter entre vous.
9: Oui, alors, je vous écoute, François.
10: Bonsoir les auditeurs. Voilà, vous comprenez bien que c'est pas mon vrai prénom. Voilà, je vous appelle parce que je suis marié depuis 17 ans avec une charmante femme, bien sûr. Tout va très bien, même sexuellement. Mais dernièrement, j'ai fauté. Voilà.
9: D'accord.
10: J'ai fauté. Voilà. Et bon, maintenant, c'est un peu spécial. En fait, je suis représentant de commerce. On travaille en binôme avec un collègue. Et j'ai fauté avec mon collègue homme.
9: Voilà. D'accord.
10: Le problème que j'ai, c'est, je sais, j'ai ça sur la conscience, ça s'est fait il y a 6 mois. Et je ne sais pas comment avouer ça à mon épouse.
9: Parce que je peux D'accord. Pas Alors, ça. Je comprends. Hop, excusez-moi, j'ai un peu de bruit de mon côté. Ça va s'arrêter.
1: C'est pas le mien, ça.
9: Non, c'est le mien. Je ne sais pas ce qui s'est passé. D'accord. Donc vous savez pas comment lui avouer. C'est bien ça.
10: Hein ? Ben oui, c'est exactement ça. C'est difficile. Alors je sais que la question c'est est-ce qu'on trompe son épouse avec un autre homme ? Est-ce que c'est la même chose que tromper son épouse avec une autre femme ? C'est surtout ça aussi déjà.
9: Alors pour répondre à la question.
10: C'est la même chose.
9: À partir du moment où il y a tromperie, que ça soit avec homme ou femme, ça reste une tromperie. Évidemment, si c'est avec un autre homme, votre femme va se poser encore plus de questions. Elle va se demander si vous êtes bisexuel, si vous êtes devenu homosexuel. Il y a plein de petites questions derrière qui vont en découler.
10: Croyez-moi que des questions, je vais en poser. Puis...
9: Je me doute. Je me doute bien.
10: Voilà. Alors que j'ai jamais été attiré par les hommes.
9: Et c'est arrivé seulement une fois ou plusieurs fois ?
10: Non, une seule fois, on s'entend très bien, c'est un charmant monsieur, il n'y a aucun problème, on s'entend très très bien. Bon, ben c'est les séminaires, à force de se côtoyer, voilà, je ne sais pas comment c'est arrivé. Alors lui, de son côté, il est marié aussi, hein. il n'est pas homosexuel ou gay, enfin, je sais pas, voilà. Ou bisexuel, ça je ne sais pas, voilà.
9: Et à ce moment-là, dans votre couple, ça se passait comment ?
10: Si, ça va.
9: Ça bon, se passait bien
10: Oui, j'avais un petit burn-out, peut-être. C'est vrai que j'avais un petit burn-out sentimental, pas vraiment sexuel, mais sentimental.
9: D'accord, ok.
10: Voilà.
9: Et vous en avez reparlé ensuite avec lui ? Parce que lui aussi, il doit se poser des questions.
10: Et on travaille ensemble, je vous rappelle.
9: Oui, je sais bien, mais est-ce que vous en avez reparlé parce que ça peut avoir créé des tensions, ce genre de choses. C'est pour ça que je vous demande si vous en avez reparlé. Non ?
10: Pas du tout.
9: C'est resté quelque chose d'une aventure. Oui ?
10: Voilà, on a occulté ça. C'est-à-dire que voilà, c'est devenu une omerta, on n'en parle pas. Voilà. C'est la granule,
9: oui,
10: c'est comme on dit.
9: Oui, c'est ce que j'ai bien compris. Et donc, votre question aujourd'hui, après cette première question, c'est comment avouer à votre femme cette infidélité ?
10: C'est cela même.
9: Ok. Donc, ça fait 6 mois que ça tourne et que ça vous travaille, c'est ça ?
10: Ah, bien sûr.
9: Ouais. Eh bien, écoutez, je pense que tout simplement, vous posez avec elle, vous lui dites que vous avez quelque chose à lui dire, que vous êtes égaré un soir, et vous lui expliquez aussi que c'était avec un homme, et que en fait vous vous êtes laissé prendre par la magie du moment, on va dire, hein, et que c'est arrivé comme ça, et c'est arrivé qu'une fois, et que vous vous posez plein de questions par rapport à ça. Alors c'est sûr qu'elle risque de pas forcément le prendre très bien, hein, forcément. Et de vous poser aussi tout un tas de questions auxquelles elle va vouloir des réponses. Mais est-ce que vous serez en mesure de répondre à ces questions vu que vous ne savez pas trop où vous en êtes par rapport à ça ? Est-ce que les hommes vous attirent ? Est-ce que vous avez envie de recommencer ?
10: Pas du tout. Moi, jamais.
9: D'accord. Oui, oui. Mais cette fois-là, c'était quand même bien. Voilà. Vous avez aimé.
10: Et c'est ça le problème, c'est qu'on a eu du plaisir.
9: Et voilà, vous avez eu du plaisir, donc ça veut dire qu'une fois qu'il y a eu du plaisir, il y a une possibilité
10: Il n'y a pas que le plaisir physique, il y a un plaisir cérébral aussi.
9: Ah, voilà. Évidemment.
10: C'est ce que je voulais dire.
9: Tout à fait. Eh bien voilà, moi, mon conseil, c'est de, si vraiment ça vous travaille trop, bah, c'est de se poser avec elle et puis de lui en parler.
10: Ah oui, et ça, si, ça oui, fortement. Mais vous parlez des égarements, c'est un sacré égarement.
9: Oui. Oui, mais bon, dans la vie, ça peut arriver.
10: Oui, c'est pas... Oui, chérie, ben, je t'ai trompé avec la voisine. Vous voulez porter quoi? Vous la prenez cher. Vous voyez oui, ce que je veux
9: bien
10: dire.
9: Bien sûr, j'ai très voilà, bien là, compris.
10: Et voilà, c'est autre chose. Bon, mais écoutez, ben, merci beaucoup.
9: Et après, si voilà. Vous avez besoin, parce que je pense que madame va être un peu perturbée et que vous l'êtes aussi, il existe... il existe des thérapies de couple. Hein. Je fais de la thérapie.
10: Ben, Sylvain, surtout les questions qu'elle va me poser, les réponses que je vais pouvoir lui donner. Parce que même c'est pour sûr. Elle, ça peut peut-être me mettre en... J'ai peur que ça remette sa féminité en cause aussi, on ne sait jamais. Même
9: bien sûr, ça peut remettre énormément de choses en cause dans votre couple, tout à fait.
10: Voilà.
9: Ça, c'est sûr. Parce c'est pour bon, ça que posez-vous les bonnes questions, enfin, posez-vous toutes les questions avant d'aller lui parler. Prenez un papier, un crayon et dites-vous, ben, voilà ce qu'elle pourrait me poser par rapport à ça et qu'est-ce que je vais lui répondre pour essayer d'anticiper un petit peu... toutes ces interrogations, parce qu'il y en aura plein, évidemment.
10: Oui, effectivement. Bon, écoutez, ça, merci de votre écoute, surtout.
1: Merci voilà. À vous. Eh ben, merci.
9: Avec plaisir, et n'hésitez pas à me donner des nouvelles.
1: Merci d'avoir témoigné, c'est très gentil.
10: C'est gentil.
1: Voilà.
10: Merci beaucoup.
1: Après,
10: merci
1: à BFM. Moi, je ne peux pas donner de conseils, mais allez quand même taper à la porte de la voisine, on ne sait jamais.
10: Ah, mais je ne les connais pas bien. Les
1: ça permet voilà. De faire connaissance.
9: C'est sûr.
1: En tous les cas, François, ben, vous nous rappelez sur d'autres émissions pour nous dire si vous avez franchi le cap, si vous en avez parlé. Et comme ça, avec Julie, on essaiera de... Ça donnera aussi peut-être une bonne parole pour les autres qui sont dans votre situation. On sait jamais.
9: Exactement.
1: D'accord.
10: Oui, c'est pas banal comme situation.
1: Ah, c'est pas,
9: ah,
1: tout
9: pas
1: banal.
9: Ah, c'est... Voilà, c'est sûr.
1: Ça. Ouais, c'est vrai que c'est pas du tout banal.
10: Bon, écoutez, merci beaucoup de votre
9: merci
10: écoute
9: à vous.
10: Et bonne continuation dans votre émission.
1: Merci beaucoup.
9: Voilà. Merci.
1: Merci.
10: Au revoir. Bonne soirée.
9: Au revoir. À vous aussi.
1: Voilà, Julie, pour ce première intervention de cette soirée. On rappelle le numéro 07 82 17 57 09. Je vous écoutais, je me dis, oula, ça va être compliqué. Et voilà, mais Julie, avec son talent, paf, allez. C'est pour ça que j'ai rajouté la voisine, mais bon, évidemment, je plaisante. Attention.
9: J'avais bien compris.
1: Pour les gens qui nous écoutent, vous n'êtes pas obligés d'aller taper de suite sur la voisine. Ah, il l'a dit à la radio, donc je veux. Allez, on va marquer une courte pause musique. Et on revient avec peut-être la personne qui nous a laissé un message, un SMS sur le 07 82 17 57 09 que je vais rappeler le temps de se retrouver après 3 minutes. A tout de suite, Julie.
9: A tout de suite.
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1: Et nous sommes en direct ce soir avec Julie qui est toujours avec nous. Ça va Julie ?
2: Oui, très bien. Et toi ?
1: Oui, alors c'est vrai que pour les gens qui nous écoutent, nous sommes dans deux studios séparés parce que Julie est à l'autre bout de la planète, faut savoir. Elle est très loin, à 55 km.
2: Ça va, c'est pas trop loin.
1: En orbite chez elle, voilà.
2: Exact.
1: Et donc, ça permet d'avoir deux studios de radio, on peut se parler, et ça permet aussi de vous avoir à l'antenne au 07 82 17 57 09. Dites-moi, on doit avoir quelqu'un en ligne dans quelques secondes, mais comme il est sur son vélo, il préfère encore 5 minutes de finir son tour de vélo, hein, qu'il fasse trop nuit, je pense aussi.
2: C'est ça, oui, c'est tout ça. À fait.
1: Quand vous avez choisi ce thème de l'infidélité, vous n'êtes pas dit, oula, mais je vais avoir des questions sur lesquelles j'ai intérêt un petit peu à bûcher mon sujet parce qu'on peut avoir de tout, comme ce qu'on a eu là il y a quelques secondes.
2: Oui, tout à fait. Alors, bûcher mon sujet, non. Voilà. Je réponds toujours avec, comment dire, mon œil de thérapeute. Hein.
1: Ouais.
2: Si on était avec moi dans le cabinet, qu'est-ce que je dirais ? Non, après, je pense qu'il faut être le plus sincère possible. Et puis, bon, ben, suivant les situations,
1: Alors, on justement, essaie d'aider. Julie, oui, dans ce cas-là, quand vous avez la personne en face qui vous parle de son infidélité, mais là, vous n'avez que la voix, ça vous permet de sentir plus si c'est vrai ou pas ce qu'il dit, s'il a peur, s'il est... Non ? Est-ce qu'on sent des choses au téléphone qu'on ne sentirait pas s'il était devant vous ?
2: Non, je pense que c'est pareil. Ouais, pour moi, c'est la même chose.
1: Bon, ben, tant mieux. Ben, écoutez, c'est des petites...
2: Après, quand on a une personne qui est en face de nous, c'est encore différent puisqu'on a la gestuelle, on a la personne, on voit si elle fuit, si elle a le regard fuyant, ouais, si elle est un peu nerveuse.
1: Oui, voilà. Ouais.
2: Ben, y a différents signes qui sont là. Là, à la radio, on écoute juste la voix et puis on se laisse guider par ce que la personne, elle nous dit.
1: Très bien. Et est-ce que les personnes vont peut-être plus se libérer ce soir que si elles étaient devant vous ?
2: Et peut-être, ouais, qui peut-être. Sait. D'accord. Ça serait bien.
1: Hein, ouais, ça serait bien.
2: Ça serait bien.
1: En tous les cas, on va retrouver un petit peu de musique en attendant. Et juste après, nous aurons donc ce nouvel auditeur qui aura fini son petit tour de vélo et qui pourrait être avec nous sur l'antenne de DFM. D'accord ?
2: Ah, ça marche.
1: À tout de suite.
2: À tout de suite.
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3: Et nous sommes de retour sur Radio FM avec Julie pour cette émission spéciale, le thème, l'infidélité. Mais après Julie, si les gens veulent parler d'autre chose...
4: Tout à fait.
3: Ils peuvent.
4: On est ouvert à tout.
3: On est open. On est open.
4: Exactement.
3: Très
4: exactement.
3: Bien. Alors, je vais tenter de refaire le numéro de téléphone. Je pense qu'on est au-delà des 5 minutes, donc ça devrait fonctionner maintenant. Je pense qu'il est peut-être disponible. Voilà, ça sonne. Vous avez tout en direct, hein, c'est bien. Hein, voilà. Allô, allô.
5: Oui.
3: Oui, alors, j'espère que vous avez fini votre petit tour de vélo.
5: Oui, j'ai fini, oui.
3: Ah, très bien. Votre prénom ?
5: Olivier.
3: Olivier, bonsoir Olivier. Merci de nous avoir rejoint sur DFM 930. Alors, vous aviez deux questions, je les ai dites rapidement à Julie, mais vous pouvez les reposer, les formuler comme vous voulez. On vous écoute.
5: Bonsoir Julie.
4: Bonsoir Olivier.
5: Voilà, est-ce qu'il faut forcément avouer à son partenaire après une infidélité ou est-ce que certaines vérités peuvent-elles faire que de bien, surtout si la personne de l'auteur de l'infidélité le regrette?
4: Alors, il y a plusieurs réponses à cette question. Tout d'abord, ça fait combien de temps que vous êtes en couple avec la personne?
5: Ben, ça fait 5 ans.
4: D'accord, ok. Et donc là, c'était la première infidélité ?
5: Ben, y en a eu plusieurs depuis 2 ans.
4: D'accord. Et vous savez pourquoi ? Est-ce que c'est parce que sexuellement ça fonctionne plus ou c'est parce que simplement vous avez envie d'aller voir ailleurs ?
5: Ben, c'est un peu les deux, quoi. Sexuellement, ça fonctionne plus trop et c'était pour explorer ma sexualité, en fait.
4: Ok, je comprends très bien. Alors, ben, ce que je dirais, c'est que déjà, s'il y a un problème au niveau de votre sexualité, ben, ça serait déjà d'en parler. Est-ce que vous en avez parlé ensemble ?
5: Oui, on en a, mais bon, c'est vrai que c'est un peu délicat, quoi. Il y a des...
4: D'accord, des... vous en avez parlé super... rapidement.
5: Ouais, voilà, ouais. Bon, après, ma compagne ne sait pas que... voilà.
4: Oui, je me doute bien, donc, je me doute bien. Alors, je vais vous donner 2 réponses. Donc, soit vous pouvez garder ça comme votre petit jardin secret, si vous arrivez à vivre avec. Voilà.
5: Oui.
4: Ça, c'est vous qui voyez. Et après, ben, la deuxième, c'est de lui avouer et puis surtout ben, d'en parler avec elle. D'essayer de comprendre ben, pourquoi vous avez été infidèle. Qu'est-ce qui vous a poussé à ça? Et qu'est-ce qui peut faire qu'aujourd'hui, dans votre couple, ben, vous arrêtez d'être infidèle et puis vous revenez vers votre partenaire et vous essayez justement de retrouver une sexualité avec elle, si c'est encore possible, bien sûr, en vous faisant accompagner. Parce que je pense que là, vu comment... Enfin, on n'a pas beaucoup échangé, mais vu ce que vous me dites, je pense que vous avez besoin d'être accompagnés l'un et l'autre pour retrouver une sexualité épanouissante. Hein.
5: Ouais, ça c'est sûr, ouais. Ouais. Bon,
4: je pense.
5: D'accord, très bien.
4: Il me semble que c'est important. Après, voilà, c'est toujours une question délicate de dire est-ce qu'on doit avouer une infidélité ? Dans l'absolu, oui, il faudrait l'avouer quand on veut être sincère avec son partenaire. Mais c'est sûr que des fois, ça peut faire plus de mal que de bien dans le couple. Là, ça dépend de votre couple, où vous en êtes, comment vous vous entendez aujourd'hui.
5: Et oui, c'est ça. Si je le regrette, par exemple, est-ce qu'on peut considérer que ça fait partie un peu de son jardin secret et d'éviter d'en parler pour pas faire souffrir sa partenaire du coup inutilement?
4: Oui, ça peut, tout à fait. Après, comme je vous dis, c'est vous qui vivez avec. Est-ce que vous arrivez à continuer à vivre correctement avec elle en ayant ce petit jardin secret à côté ou pas? C'est surtout ça.
5: Bah oui, c'est sûr.
4: Voilà, c'est ça.
5: D'accord.
4: Et après, je crois que vous aviez... Allez-y.
5: Non, c'est bon, j'avais terminé.
3: Mais vous aviez une autre question.
4: Oui, vous aviez une deuxième question, je crois.
5: Bah, en fait, oui, c'était par rapport au fait d'expérimenter ponctuellement avec, en étant en couple hétéro, mais bon, avec quelqu'un du même sexe, quoi.
4: D'accord. Sur une relation homo.
5: Voilà, oui, c'est ça.
4: Ouais. D'accord. Alors là, vous avez expérimenté. Est-ce que vous l'avez fait plusieurs fois ou simplement une fois pour essayer? Est-ce que vous avez aimé? C'est plein de petites questions qu'il faut que vous posez déjà.
5: Oui, j'ai fait plusieurs fois. Alors après, j'ai pas aimé à chaque fois.
4: D'accord.
5: Donc, je ne suis pas que l'homosexualité est faite pour moi, quoi. Donc voilà.
4: D'accord, donc, mais vous y avez quand même trouvé du plaisir.
5: Oui, quand même.
4: Petit peu. D'accord. Donc vous êtes peut-être un peu bisexuel.
5: Bah peut-être, ouais.
4: Voilà, il y a peut-être une. Il y a peut-être quelque chose à explorer de ce côté-là. Bien sûr qu'avec les partenaires, c'est comme un couple hétérosexuel. Avec une personne, ça va le faire. Avec l'autre, ça ne va pas le faire. Ça, c'est vraiment très, très aléatoire. Ouais. L'alchimie n'est pas toujours au rendez-vous. Hein. Après, évidemment, si vous... Là, vous aviez envie de lui en parler de ça ou pas du tout?
5: Bah non, pas du tout. Pas du tout.
4: D'accord. Ça, c'est sûr que c'est encore quelque chose de différent. On a François qui nous a appelé tout à l'heure, qui nous parlait justement d'une expérience qu'il avait eue avec... je sais pas si vous... Non, vous étiez en vélo, donc vous ne nous avez pas entendu. Qui nous parlait d'une expérience avec son collègue de travail. Ça arrivait une fois et bon, voilà. Il a aimé, mais sans plus. Il se sent pas de recommencer. Vous, c'est arrivé plusieurs fois. Donc, il faut quand même vous poser la question de qu'est-ce que vous avez envie aujourd'hui sexuellement ? Est-ce que c'est des relations bisexuelles? Est-ce que c'est juste hétérosexuel? Est-ce que vous avez envie, ça fait 5 ans que vous êtes avec votre partenaire, est-ce que vous avez envie de relancer une sexualité avec elle? Parce qu'il y a plein de choses qui sont possibles. Moi, j'aide énormément de couples, donc voilà, à partir du moment où on a tous les deux envie, on peut arriver à retrouver le désir et à avoir une sexualité qui redevient... celle des débuts, s'il y avait déjà quelque chose de bien au départ. Voilà, c'est vraiment, là, c'est se poser ces petites questions. Et puis, bon, bah, tout ce qui est de l'homosexuel, enfin, de l'homosexualité, de la bisexualité, voilà, c'est votre petit jardin secret, vous avez testé, n'en rajoutez pas si vous venez à lui dire que vous l'avez trompé. C'est peut-être pas la peine de surenchérir. Enfin, c'est vous qui voyez, parce que c'est vrai que je ne connais pas toute l'histoire de votre couple, donc. Après, c'est quelque chose qui serait à approfondir en thérapie.
5: D'accord, très bien. Bon, mais je le note. Très bien.
4: Voilà, ça serait très intéressant de pouvoir en discuter et puis que je puisse vous aiguiller par rapport à ça.
5: Très bien, d'accord. Bon, ben, je vous remercie.
4: J'ai bien répondu à vos questions?
5: Oui, c'est parfait. Merci beaucoup.
3: Oh, c'est très gentil. Bonne soirée. Merci beaucoup.
4: Vous
3: avez fait combien de kilomètres en vélo? Parce que moi, je vous posais la question sportive.
5: Pas beaucoup. C'est juste que vous avez téléphoné au mauvais moment.
3: Mince. Bon, ben, demain soir, vous rattraperez. Voilà. Merci beaucoup. Bonne soirée.
4: Merci beaucoup. Bonne soirée.
3: Au revoir. Merci. Julie, on va marquer une pause, retrouver la musique. Et on rappelle qu'on peut nous appeler au 07 82 17 57 09. Il est 21h. Donc, on est là tant qu'il y a du monde. Pas jusqu'à demain matin, parce qu'après vous êtes obligé de faire les petits déjeuners, ça va être compliqué.
4: On va
3: essayer,
4: clair.
3: Voilà, on va essayer de... La dernière fois, on a fini, c'était 22h30, un truc comme ça.
4: Ouais, c'est vrai donc, on était restés un moment ensemble, on avait bien échangé.
3: C'est en fonction de ce que les gens veulent partager avec nous ce soir, quoi. Hein, c'est tout à fait ça.
4: Tout à fait.
3: Allez, dans un instant, le retour de la musique, on marque une pause, et à tout de suite, Julie.
4: À tout de suite.
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3: Retour, nous sommes de retour sur DFM avec cette émission. Nous allons accueillir une auditrice. Julie, vous êtes toujours là, ça va?
4: Oui,
3: toujours
4: tout à
3: bien,
4: fait.
3: Toujours bien installée, parfait.
4: Oui.
3: Et nous allons avoir une personne au téléphone. Bonsoir, votre prénom?
14: Oui, bonsoir. Alors, c'est Sophie.
3: Sophie, merci Sophie de nous avoir appelé au standard de DFM. Et puis, je vous laisse avec Julie, vous allez pouvoir poser votre question.
4: Je vous écoute, Sophie.
14: Merci, beaucoup.
4: Bonsoir.
14: Oui, bonsoir Julie. Alors, je voulais raconter un petit peu mon histoire. Alors en fait, je suis mariée depuis plusieurs années et mon mari m'a trompée depuis les 3 dernières années.
4: D'accord.
14: Et donc on a parlé plusieurs fois. À chaque fois, ça est recommencé. Et là, dernièrement, il m'a proposé, en fait, de qu'on aille, comme il m'avait trompé, que moi, je pouvais aussi aller voir ailleurs.
4: D'accord.
14: Voilà. Donc, du coup, je sais pas trop si c'est la solution. J'hésite parce que je sais pas si ça va. Si ça va reconsolider notre couple ou pas, de faire ce genre de choses, chacun de son côté. Voilà, c'est pour ça que je voulais avoir un petit peu de vos conseils. Voilà.
4: Alors, tout d'abord, donc vous avez appris qu'il vous a trompé. Vous êtes sentie comment ? Pas bien, je suppose.
14: Alors,
4: qu'est-ce qui vous, comment il s'est justifié?
14: Alors, ça m'a beaucoup blessée. C'est pour ça que de faire pareil, je sais pas si ça va.
4: Non, c'est pas la meilleure des solutions, non. Pas du tout. Au contraire, ça va vous éloigner encore plus.
14: Très bien. Okay.
4: Est-ce qu'il vous, il vous a dit de. Que vous aussi, vous pouviez aller faire ce que vous voulez, mais toute seule. C'est bien ça que j'ai compris. Il ne vous a pas proposé, par exemple, d'aller avec vous lors d'une rencontre ou d'un rendez-vous. Ce n'est pas ce qu'il vous a proposé.
14: Non. Non, alors, non. Il m'a proposé de faire ça chacun de son côté. Ouais.
4: D'accord. Alors, vous avez répondu quoi quand il vous a dit ça? Vous avez dû être étonnée.
14: Oui, je n'ai pas trop su quoi lui répondre parce que moi, je ne ressens pas trop l'envie d'aller voir ailleurs. Donc,
4: je m'en doute.
14: Voilà.
4: Donc déjà, votre côté, vous n'avez pas cette envie, il ne faut pas y aller, ça ne sert à rien. Vous, je suppose que vous êtes en couple et vous n'avez pas envie de relations extra-conjugales. Ce n'est pas votre... c'est pas
14: voilà.
4: Ce qui vous intéresse. Donc, ça serait plutôt de lui demander... Oui.
14: Mais comme lui, il veut, donc du coup, je ne sais pas.
4: Alors, moi, ce que je vous conseille, c'est de ne pas céder à sa demande et de ne pas aller voir ailleurs parce que vous n'en avez pas envie. Mais c'est de peut-être lui reposer ses questions, c'est de lui demander pourquoi il est infidèle. Qu'est-ce qui le pousse à être infidèle aujourd'hui? Vous en êtes où au niveau de votre sexualité à tous les deux?
14: On n'a pas de... Moi, personnellement, on n'a pas de problème. Je n'ai pas l'impression qu'on ait de problème de ce côté-là. Donc, puisqu'on le fait régulièrement encore, tout ça, quoi. Donc,
4: d'accord.
14: Du coup, je ne sais pas.
4: Et lui, quand vous lui posez la question, est-ce que tu as une sexualité qui t'épanouit avec moi? Il dit avec moi. Qu'est-ce qu'il répond?
14: Il me dit que oui, puisque ça a l'air d'aller.
4: D'accord.
14: J'ai pas l'impression que je ne le satisfais pas.
4: D'accord. C'est un peu étrange. Je pense que ce monsieur, il faudrait qu'il se fasse aider. Hein. Je pense, parce que... Et puis je pense que vous, vous n'êtes pas épanouie de savoir qu'il vous trompe tous les quatre matins.
14: C'est vrai.
4: Donc je pense que soit il faut faire une thérapie de couple, et puis d'essayer de comprendre pourquoi ce monsieur, il a absolument besoin d'être infidèle. Est-ce qu'il l'a été d'ailleurs auparavant avec ses anciennes compagnes?
14: Alors,
4: c'est quelque chose qu'il a toujours fait ou pas?
14: Oui. Alors, en fait, on est ensemble depuis plus de 20 ans, donc...
4: D'accord, vous ne savez pas.
14: C'était moi. Non.
4: D'accord. Parce que ça aurait été intéressant de savoir si, dès le plus jeune âge, dans ses relations, il avait besoin d'aller voir ailleurs, ou si c'est simplement parce que ça fait 20 ans que vous êtes ensemble, qu'il s'est lassé, qu'il s'est trouvé dans une routine et qu'il a eu besoin d'aller voir ailleurs. Ça peut être ça aussi, mais bon, dans ces cas-là, il faut aussi voir si vous, vous n'êtes pas bien de votre côté parce que vous savez que votre mari vous trompe, il faut mettre le holà et lui dire « bon, maintenant, tu choisis ». Soit c'est tes infidélités, soit c'est moi. Mais si vous ne supportez pas le fait qu'il soit infidèle, il faut lui mettre un ultimatum et puis qu'il comprenne, qu'il se fasse soigner, qu'il aille en thérapie pour savoir pourquoi il est infidèle. Qu'est-ce qui le pousse absolument à aller voir ailleurs?
14: Après, je ne pense pas qu'il soit d'accord pour aller faire une thérapie. C'est pas...
4: Évidemment.
14: C'est pas...
4: Pour lui, c'est pas un problème. Ou alors, voilà, proposez-lui. Oui, pour lui, c'est pas lui qui a le problème. Proposez-lui, pourquoi pas d'aller dans un club avec lui. Et puis peut-être de vous montrer un peu entreprenante avec les hommes. Et puis de voir sa réaction, voir un petit peu si monsieur est jaloux ou pas. Parce que ça peut aussi déclencher quelque chose en lui. Vous voyez ce que je veux dire?
14: Oui, c'est vrai. Peut-être
4: qu'il peut comprendre que finalement l'infidélité, si vous êtes infidèle, peut-être qu'il va comprendre ce que ça fait. Et qu'il va se dire, peut-être que je ne devrais pas lui faire subir ça. Et on peut peut-être trouver d'autres jeux ou un terrain d'entente, peut-être sortir en club, faire du libertinage, de l'échangisme, pour répondre à ses envies. Mais il faut que vous aussi, vous en ayez envie, ça c'est des... C'est des pratiques qu'on ne va pas faire juste pour faire plaisir à l'autre. On le fait parce qu'on en a envie. Ça, c'est super important.
14: D'accord.
4: C'est une piste. Ça ne veut pas dire que c'est forcément celle-là la bonne. Hein. C'est une piste parmi tant d'autres. Mais c'est sûr que vous n'allez pas avec un autre homme si vous n'en avez pas envie. Absolument pas. On ne se force pas dans la sexualité. Ça, c'est important. Et encore moins pour faire plaisir à son partenaire.
14: Oui, c'est sûr.
4: Voilà. Vous lui direz, chérie, écoute, non, j'ai pas envie de quelqu'un d'autre à part toi. Essayez de lui proposer une sortie en club et de voir un peu ses réactions. Puis n'hésitez pas surtout à revenir témoigner au prochain live qui aura lieu au mois d'octobre pour nous dire un peu ce qu'il en a été et puis si vous avez testé et comment ça s'est passé.
14: Très bien, ok.
4: J'ai bien répondu à vos questions, vous en avez d'autres?
14: Oui, non, ça va, je vais essayer d'y voir plus clair.
4: Eh bien, écoutez,
14: je vous remercie. Merci.
4: En tout cas, n'hésitez pas à nous recontacter ou à me contacter sur leboudoirdecarla.com, je suis toujours disponible.
14: Très bien, écoutez, je vous remercie. Et puis, j'essaierai de suivre vos conseils.
3: Ah, très bien, parfait. Merci.
4: Avec grand
3: Sophie.
4: Plaisir.
14: Bonne soirée à vous.
3: Merci Sophie.
4: Bonne soirée.
3: Merci beaucoup Sophie.
14: Au revoir.
3: Au revoir.
4: Merci.
3: Et voilà donc pour ce deuxième rendez-vous. 07 82 17 57 09 si vous voulez participer aussi à cette émission et parler à Julie. Voilà, le thème c'est l'infidélité. Mais si vous voulez aborder un autre sujet, on ne vous l'interdit pas. Hein. Sophie n'est pas maîtresse d'école. Elle dit, non, c'est ça. Non. Sophie répond à toutes les questions. Mais là, on avait choisi, enfin, vous aviez choisi le fait de parler de l'infidélité. Est-ce que c'est d'ailleurs, ça revient souvent dans votre cabinet chez vous, là où vous êtes installé?
4: Oui, l'infidélité, oui, c'est quand même quelque chose d'assez récurrent comme sujet, bien sûr.
3: D'accord.
4: Je pense que quand ça fait des années qu'on est ensemble, il y a une routine qui peut s'installer. Et puis on est assez happé par une chose ou une autre. Et puis avec les réseaux sociaux, hein, on est vite distrait et puis on part parler avec une ou avec l'autre. Et puis Et puis c'est comme ça que ça commence.
3: D'accord.
4: Mais bon.
3: Ah mais écoutez, non, ça fait partie de la vie. Et vous
4: tout
3: êtes là
4: fait.
3: Pour en parler avec eux. D'ailleurs, tant qu'on a, on se fait un petit peu de promo pour nous, vous pouvez nous donner le site, comment on vous contacte et où est-ce qu'on peut venir vous voir.
4: 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On peut aussi me contacter sur tous mes réseaux sociaux, donc Instagram, TikTok et Facebook, où je réponds aussi. Je consulte en visio, donc n'importe quand, toute la semaine. J'arrive toujours à trouver un créneau, que ça soit en sexothérapie ou en thérapie de couple. Hein,
3: d'accord.
4: Il faut le savoir, je fais les deux. Et je reçois sur Golfech et aussi à la maison médicale de Dunes, donc dans le Tarn-et-Garonne.
3: Voilà, c'est pas très loin pour ceux qui nous écoutent dans le Gers.
4: C'est pas très loin.
3: Et ceux qui nous écoutent à la limite du Lot-et-Garonne et du Tarn-et-Garonne, ben voilà, vous connaissez maintenant l'adresse. Eh bien, alors, le temps de marquer une pause musicale pour nous. Et on revient avec peut-être vous au téléphone. On rappelle le numéro 07 82 17 57 09. Oui, Julie.
4: J'allais dire, n'hésitez pas à nous appeler.
3: Merci Julie. À vous appeler à vous, parce que moi, c'est pas important, c'est surtout à vous.
4: Mais si.
3: Merci. Merci Julie. On marque une pause. Alors on va écouter un morceau, je ne sais pas si vous allez l'entendre de là où vous êtes Julie, parce que c'est pas sur la même machine que ça va démarrer. Mais
4: ah,
3: en
4: bah,
3: fait,
4: c'est
3: comme l'été continue, je me suis dit qu'on pourrait remettre un petit remix qui a été remis au goût du jour, une très belle chanson qui s'appelle Plein Soleil, et c'est Gilbert Bécaud qu'on va écouter, c'est rare quand même.
4: Ah, c'est clair.
3: C'est clair, on l'écoute tout de suite. Allez, Julie, à tout de suite.
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1: Voilà une belle chanson de Gilbert Bécaud, ça s'appelle Plein soleil sur DFM.
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1: Et quelques nuages, alors c'est vrai qu'en ce moment il n'y a pas trop de nuages dans le ciel. On a eu une soirée avec un coucher de soleil, je ne sais pas si vous avez vu là
3: où
1: vous êtes, c'était vraiment très beau, des couleurs orange, vraiment très très sympa. Alors nous avons quelqu'un au téléphone qui va nous donner son prénom. Alors je ne sais pas si elle m'entend, oui bonsoir.
4: Oui. Je vous entends, votre c'est Valérie.
1: Valérie, bonsoir.
4: Bonsoir.
1: Merci de nous avoir appelé. Vous voulez appeler pour un petit témoignage. Juste entre nous, vous avez eu un beau coucher de soleil ce soir aussi chez vous ?
4: Ah, je sais pas, j'ai pas vu.
1: Dommage. C'était vraiment, non, c'était
4: loupé.
1: Franchement,
4: voilà.
1: Il y a des soirées comme c'est ça là. On est en automne et on avait un coucher de soleil d'été vraiment très beau.
4: Ouais.
1: Maintenant, revenons à l'émission.
4: Déjà. Ouais.
1: Oui. Voilà. Je vous laisse avec Julie.
4: Oui, bonjour.
5: Bonsoir,
4: Julie.
5: Bonsoir.
4: Pardon ?
5: Bonsoir.
4: Allô ?
5: Oui.
4: Bonsoir. Oui, moi, je voulais juste... Faut pas rire.
5: Alors, non.
4: C'est pas évident de parler. Non, je veux dire, c'est pas évident d'appeler. Moi, j'avais envie de témoigner juste pour dire que moi, j'ai été la maîtresse de quelqu'un pendant très longtemps. Donc, en quelque sorte... J'ai participé à ce qu'on appelle de l'infidélité de la part de quelqu'un.
5: Oui.
4: Et c'est pas toujours la place la plus pas la place la plus évidente, parce que c'est vrai que moi je l'ai accepté d'être cette femme qui était donc la maîtresse. Et parfois je le disais aux personnes qui se trouvaient en face de moi, et il y avait toujours un regard assez particulier. La part des autres, qui était pas facile toujours à vivre, un jugement bien sûr, comme si la briseuse de couple en fait.
5: C'est ça.
4: Les remarques des personnes qui me disaient que c'était pas correct que je faisais, que si, que là, donc voilà, c'est pas toujours facile d'assumer ce que j'étais. Et des fois, ça m'a remise en question. Bien sûr que c'est quelque chose. Aimer quelqu'un qui est infidèle, c'est pas facile. Voilà.
5: Non, c'est sûr.
4: Alors, voilà. Donc, je voulais, moi, juste parler de ça, en fait, pour dire que ce soit un amant ou une maîtresse, puisqu'on n'a pas le même nom.
5: Mmh. Oui, non, mais c'est la place n'est pas évidente non plus parce que vous avez des attentes.
4: Pardon, j'entends très mal, excusez-moi.
5: Ah. Est-ce que vous m'entendez bien ?
4: Là, ça va mieux.
5: Alors, je disais, en général, quand on est maîtresse, on a quand même des attentes de cet homme qui est infidèle. On a souvent l'attente qui quitte sa femme pour être avec nous.
4: Voilà.
5: C'est ça aussi qui fait qu'on reste et qu'on attend. Donc évidemment, on est dans une mauvaise posture. Et puis souvent, on a l'homme qui est là, qui nous promet monts et merveilles, oui, je vais la quitter, et puis qui fait attendre des années, et au final, où il se passe rien. Et la position que de maîtresse ou d'amant, bien sûr, elle est délicate aussi. Elle est délicate aussi, et puis elle est vite jugée, elle est vite... c'est comme vous avez dit tout à l'heure, c'est pas bien ce que tu fais, t'es pointé du doigt.
4: Ouais.
5: Alors que bon, ça fait partie de la vie, et oui, il y a des maîtresses et des amants, et puis il faut penser que la situation n'est pas confortable non plus de ce côté-là. Ça, c'est certain.
4: Non, c'est ça. Et puis, en fait, quand on rencontre une personne, moi, j'ai su dès le début que cette personne était mariée, et ainsi de suite. Et en fait, c'était juste une rencontre, disons, coquine, en fait, au début, pour les premières fois, quoi. Moi, j'étais en pleine séparation, donc tout allait, pour moi, c'était juste une rencontre. Et quand c'est arrivé, quand ça vous tombe sur le coin de la figure, vous comprenez pas, quoi. Parce que moi, je savais, parce qu'il y a des gens qui savent pas, mais moi, je savais. Et moi, j'ai pas choisi d'aimer cette personne. Et je pense que personne qui est quand même restée très longtemps avec moi, c'est qu'aussi, quelque part,
5: il y avait des sentiments,
4: y avait
5: évidemment.
4: Des sentiments.
5: Bien sûr.
4: Voilà. Et donc, le problème, c'est, y a une attente de la part de cet homme, mais quand même. Pour la personne comme moi, quoi, pour les personnes qui vivent comme ça. Mais en même temps, c'est aussi, pour moi, ce sont, excusez-moi, j'analyse un peu peut-être, mais c'est des personnes qui, pour moi, fuient, en fait. Ils fuient aussi leur relation de couple telle qu'elle est.
5: Complètement.
4: Et ils fuient en même temps, voilà. Et donc, en fait, c'est quelque part, voilà, difficile pour les deux personnes, en fait, parce que, voilà, que ce soit la personne qui est infidèle, quoi, qui, la personne qui vit l'infidélité, c'est compliqué aussi pour elle. Hein,
5: bien sûr.
4: Je pense.
5: Ah, mais bien sûr.
4: Ouais,
5: de toute façon, c'est compliqué de tous les côtés. Hein. Quoi
4: de
5: qu'il
4: tous
5: arrive.
4: Les côtés, même pour la personne, ouais. Même pour la personne qui est infidèle.
5: Ah oui, mais bien sûr. Il faut pas croire qu'on est infidèle et la position est simple. On prend du plaisir et on s'en va. Non. Non, non. Pour quelqu'un qui est dans une double relation. Bien sûr que c'est beaucoup de questions, c'est compliqué.
4: Et voilà, c'est ça, c'est compliqué. Non, voilà, moi ce que j'avais envie c'était de partager ça, c'est de dire bon, j'entends la difficulté parce que j'écoutais des personnes et que je comprends voilà tout ce qui se passe quand on vit cette infidélité de la part de quelqu'un et comme bon ben vous si bien, c'est à un moment donné, il faut peut-être communiquer.
5: Ah oui, c'est la clé. C'est la clé et c'est là que c'est souvent ce qui manque. À un moment donné, on n'arrive plus à communiquer.
4: Ouais, voilà.
5: Et essayer d'être honnête.
4: Ouais. Voilà, donc je voulais juste témoigner de ça, de ce côté où voilà, ben, y a aussi peut-être des fois de la part de la personne qui est la maîtresse ou l'amante de la tante. Et que bon, c'est une situation qu'on appelle une triangulaire qui est très compliquée.
5: Ouais. Ah oui, oui.
4: Parce que quelque part, c'est pas facile pour personne à le vivre. Voilà. Bon, maintenant, moi, je suis plus avec cette personne, mais ça marque quand même pour soi.
5: Ah, bien sûr que ça marque. Ça. Évidemment, parce que je suppose que finalement, il est resté dans sa relation et ça n'a pas évolué. Voilà. Donc, vous avez attendu, et puis au bout d'un moment, vous avez réussi à mettre le haut là.
4: Oui.
5: C'est bien déjà.
4: Ben, oui, mais c'est pas toujours.
5: C'est une belle étape.
4: Parce qu'on le fait,
5: à contre-cœur.
4: On met le haut là parce que, à contre-cœur, oui.
5: Ah oui, c'est
4: sûr. Ça fait mal. Il y a de l'amour quand même pour la personne. Quoi, voilà.
5: Évidemment, sinon vous ne resteriez pas à attendre aussi longtemps.
4: Voilà. C'est ça. On resterait pas aussi longtemps, je veux dire. Si
5: c'est été, sûr.
4: Voilà. S'il n'y aurait pas eu des sentiments, on ne resterait pas à attendre et à espérer. Et c'est ça que souvent, qui est le plus dur pour les personnes qui ont été dans ce cas de figure, c'est de se dire, les gens ont toujours un jugement, à se dire pourquoi tu es resté si longtemps, pourquoi ben, il ne faut pas attendre, il ne faut pas espérer grand-chose, les hommes comme ça, ou les femmes ne font jamais. Il y a plein de choses qui sont dites et qui sont, je veux dire, qu'on ne comprend pas toujours la position de la personne qui est la maîtresse et l'amante, quoi.
5: Tout à fait. Et bon, ben, moi, c'est mon métier qui fait que je suis comme ça aussi. Mais je pense que, quoi qu'il arrive, il faut essayer de se contenir au niveau des jugements parce qu'on pourrait se retrouver dans cette place à un moment donné. On ne s'y est jamais retrouvé, ben, on ne peut pas juger. Parce que oui, il y a de l'amour, parce qu'il y a des attentes, parce que ben, on est tous des êtres humains et des erreurs. Et, il y a plein de choses qui font que la vie n'est pas toujours comme on voudrait. Et bon, le jugement, c'est toujours la chose facile de toute façon. Mais la compréhension, c'est plus compliqué.
4: Ouais, c'est ça. C'était juste dire que voilà, c'est vrai que moi je pensais jamais que je serais un jour la maîtresse de quelqu'un dans ma vie.
5: Mais je me doute bien, je me doute bien.
4: Et je me l'aurais pas souhaité. Donc c'est
5: mais
4: pour
5: bien
4: ça
5: sûr.
4: Que quelque part des fois, il faut faire attention comme vous le dites à ce qu'on dit aux gens.
5: Oui, parce que ça peut arriver.
4: Simplement et de tout le monde, pour tout le monde.
5: Je suis tout à fait d'accord.
4: Voilà.
5: Merci beaucoup.
4: Juste pour témoigner.
1: Super, bravo.
5: Merci beaucoup pour ce témoignage en tout cas.
1: Merci Valérie.
4: Merci à vous.
5: Merci,
4: bonne
5: très belle soirée.
1: Merci Valérie, très belle soirée à vous. Et puis nous on continue. On va marquer une pause de musique, 21h32 minutes. Pour vous dire qu'on est bien en direct, vous pouvez nous appeler au 07 82 17 57 09. Vous voulez rajouter quelque chose, Julie?
5: Pas spécialement, mais je trouve que c'est bien d'avoir
1: c'est dommage,
5: que ça soit un peu plus varié aujourd'hui.
1: Je vous tendais la perche pour essayer de combler un petit peu le temps que je fasse quelque chose, mais c'est pas grave.
5: Ah, mais je suis là.
1: On ne va pas se fâcher maintenant.
5: Ah non, certainement, on ne va pas se fâcher tous les deux, alors là, jamais. Hein. On s'entend trop bien.
1: Oui. Donc, vous n'avez rien à rajouter, c'est pas grave, on va écouter la musique alors.
5: Si je peux rajouter plein de choses, je peux faire mon propre témoignage, je peux faire plein de choses.
1: Ah, si vous voulez, on le fait après la musique.
5: On le fera, on pourra le faire si on n'a personne.
1: Si on n'a personne, on parlera de votre histoire et de votre témoignage. On va écouter de la musique, ça tombe bien parce qu'on a vu l'artiste en même temps, on était dans la même soirée, on était en plein air.
5: Oui.
1: Je vous mets sur la route ou pas?
5: Lectour. Ouais.
1: Lectour. Hein, et la chanteuse s'appelait?
5: Ah mince, Céline.
1: Oui.
5: Je ne sais plus son nom de famille.
1: C'est pas loin. Céline,
5: je sais que c'est Céline. Voilà, c'est ça.
1: À tout à l'heure.

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1: Quelques nuages et ce ciel qui était étoilé cette nuit avec Julie dans la radio qui vous parle d'infidélité. Ce soir, c'est le sujet qui a été choisi. Voilà, on a un petit peu la plage qui est là, vous voyez,
2: hein, tranquille. Ah, ça, moi j'adore. Hein.
1: C'est pas mal, hein. Voilà, Julie marche tranquille sur la plage. Voilà, puis elle a son micro, elle nous parle.
2: Je repartirai bien en vacances.
1: Hein, vous restez là, on a besoin de vous. Non, mais là, vous êtes avec votre micro sur la plage. Sur la plage de Moissac, bien connu.
2: C'est
1: bon,
2: clair.
1: Julie, 07 82 17 57 09. Dans vos chroniques, on a parlé justement des amours de l'été. D'ailleurs, elles sont toujours disponibles sur le www.dfm930.com. N'hésitez pas à aller l'écouter. On parle de l'infidélité. Vous voulez amener votre témoignage. Alors, moi, je vais essayer de vous répondre. Je ne sais pas ce que je vais dire, mais bon, je vais aller.
2: Mais non, posez-moi les questions.
1: Alors, Julie, vous est-il arrivé d'être infidèle ou d'avoir rencontré quelqu'un qui vous a été infidèle?
2: Alors, je dirais les deux.
1: Très bien, merci Julie.
2: En toute honnêteté, les deux, oui, ça m'est arrivé d'être infidèle à un moment de ma vie où j'étais un peu perdue et où j'étais avec mon ex-compagnon et c'était le tout début et l'histoire n'était pas très simple.
1: Ouais.
2: Et donc, je crois que pour me rassurer et me dire, si lui s'en va, je ne me retrouve pas sans rien. Donc oui, j'ai été infidèle plusieurs fois. J'en suis pas du tout fière parce que ça a été un début de relation qui a donc été compliqué. Et puis mon ex-partenaire, il a eu du mal à le vivre à ce moment-là. Et je m'en suis énormément excusée parce que c'est pas moi ce genre de comportement. Mmh. Mais bon, après ce qui m'était arrivé avant, voilà. Après avoir eu un homme qui a été infidèle, je dirais que oui, plusieurs fois, hélas. Donc c'est pour ça que je connais bien le sujet. Récemment, avec mon ex-compagnon, ça fait très peu de temps que je ne suis plus avec lui, oui, j'ai été la maîtresse alors que je n'étais pas au courant que j'étais la maîtresse.
1: Ça, c'est top.
2: Au bout de 14 ans, oui, c'est très sympa d'apprendre qu'on est... ça fait un sacré choc. Donc, ouais, je vois bien de quoi on parle quand on parle d'infidélité.
1: Voilà. Et est-ce que c'est alors, je ne peux pas appeler ça une maladie, mais est-ce que c'est une chose dont on peut se remettre ou ça met du temps, peut-être plus chez vous les femmes que chez nous les hommes ou pas? Qu'est-ce que vous en pensez?
2: Alors, je dirais que les hommes... sont peut-être un peu plus catégoriques avec les femmes. Si tu m'as trompé, mais bon, encore une fois, j'ai pas envie de faire de généralité parce que ça dépend vraiment de la relation qu'on a avec la personne. Moi, pour ma part, vous voyez, malgré tout, j'avais pardonné assez rapidement parce que j'aimais énormément cette personne.
1: D'accord.
2: Et que j'avais vraiment envie de faire quelque chose avec lui, mais finalement, je sais pas pourquoi je l'ai fait puisque ça s'est terminé pas longtemps après, sans aucune explication. Donc, on peut dire que ça a été un flop de mon côté, d'avoir voulu dire « Ok, on balaye ça, on laisse ça derrière nous. » Et j'étais vraiment prête à le faire. Et je pense que quand on en a envie et qu'on aime fort la personne, il ne faut pas hésiter à le faire. Mais c'est toujours un risque que derrière, oui, il y a encore des infidélités et que ça peut être quelque chose de maladif. Ouais.
1: D'accord. Très bien, on a un joli témoignage ce soir.
2: Tout à fait.
1: C'est un sujet évidemment très vaste, on pourrait faire 50 émissions sur ce sujet. Il y a tellement de choses qu'on peut expliquer, d'autres pas sûrement, je pense. Et ça dépend des gens, ça dépend des couples, ça dépend de pas mal de choses, comment on peut vivre ou ne pas vivre. Il y en a qui le savent et qui ne diront jamais rien.
2: C'est ça, c'est ça. Alors, comme tout à l'heure, le monsieur qui demandait conseil, est-ce que je dois le dire ou pas le dire? En fait, c'est tout. Si on a l'ange et le démon de chaque côté, et qu'est-ce qu'on fait? C'est vrai que quand on est dans une histoire de couple, je pense que ce qui est important, c'est d'être transparent, d'être dans la communication et d'arriver à tout se dire. Pour moi, en tout cas, c'est comme ça que je vois une relation future. Je pense que c'est important, ça met des bases saines. Après, il y a toujours, c'est toujours compliqué d'aller dire à quelqu'un et de l'avouer.
1: Oui.
2: J'ai été infidèle et d'essayer de surmonter ça.
1: Oui, mais pareil, c'est quand même aussi difficile de dire à quelqu'un, bon, écoute, plutôt que tu le fasses sans que je le sache, je t'autorise
2: oui.
1: à le faire, je sais que tu peux le faire, mais au moins, voilà, tu ne me le fais pas dans le dos, et,
2: oui,
1: et je t'aime
2: fait.
1: Tellement que ce n'est pas grave, je continue.
2: Ça tout à fait. Aussi. Moi je suis tout à fait d'accord. Je pense qu'il faut être le plus transparent possible. Et puis, je pense qu'au bout d'un moment, on est quand même dans le... Enfin, on a du mal à se regarder dans la glace, quoi. Quand on est infidèle et qu'on a une relation qui est censée être quand même épanouissante avec son partenaire, je crois qu'à un moment donné, si ça devient trop, on a besoin de dire les choses.
1: C'est vrai, c'est vrai.
2: Et c'est vrai que c'est quand même beaucoup plus sain de dire, eh bien, écoute, j'ai envie d'aller voir ailleurs, ou voilà, je te le dis. Et peut-être aussi, comme je disais tout à l'heure, ben pourquoi pas d'expérimenter
1: oui, de partager,
2: le libertinage, l'échangisme. Voilà,
1: c'est
2: parce que ça permet aussi de renforcer. Voilà, ça permet aussi de renforcer le couple.
1: On est d'accord.
2: Et d'éviter d'autres dérives.
1: Donc, l'infidélité, c'est le thème de ce soir. Vous avez encore quelques minutes pour poser vos questions. 07 82 17 57 09.
2: Oui, n'hésitez pas.
1: N'hésitez pas. On repart en musique et on se retrouve juste après. À tout de suite.
2: À tout de suite.
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1: Ah, il manquait le début du jingle, j'étais pas content.
2: C'est vrai. Je suis toujours à la plage, je me suis fait amener un cocktail.
1: Elle s'est fait un petit cocktail.
2: J'attends un beau jeune homme maintenant.
1: Alors voilà, ça c'est le truc, un beau jeune homme. Non, parce que les gens qui sont pas beaux, alors n'ont pas le droit de venir. Super.
2: Mais bien sûr.
1: Belle mentalité. Alors, il fait doux, c'est vrai. On est sur du 17-18 degrés actuellement, là, c'est parfait.
2: Ouais, c'est bien.
1: Vous avez le cocktail à la main, vous vous promenez, et là vous échappez le chien, puisqu'on a entendu que le chien était parti, ou le chat, je ne sais plus.
2: Il y a les deux.
1: Et là, ça casse la série. Oh ben,
2: ah,
1: ça partait
2: ça
1: bien.
2: Pas du tout.
1: Elle allait rencontrer l'homme de sa vie, puis le chat s'est barré. Oh ben voilà.
2: Mon Dieu.
1: Julie.
2: Quelle histoire.
1: Oui, quelle histoire.
2: Oui.
1: Mais en même temps, qu'est-ce qui est plus beau qu'une histoire d'amour, même si elle est éphémère?
2: C'est vrai.
1: Hein?
2: Ah, mais je suis tout à fait d'accord.
1: Merci, vous êtes souvent d'accord avec moi, c'est parfait.
2: Mais
1: alors, on a
2: oui,
1: bien
2: parce
1: répété.
2: Que... Non, on n'a pas besoin de répéter, on s'entend bien, donc en fait, on est sur la bonne longueur d'onde.
1: Dites-moi, vous avez eu quelqu'un apparemment qui pourrait nous appeler, qui vous a laissé un message à vous, et qui pourrait essayer de nous appeler, donc on va attendre.
2: Il ne devrait pas tarder à arriver, je pense.
1: S'il trouve le téléphone.
2: C'est ça, et puis on rappelle à nos auditeurs qu'il ne faut pas hésiter à venir... me parler, poser ses questions, c'est gratuit.
1: C'est gratuit, on passe un petit moment sympa. Ça permet de discuter le soir à la radio, de casser la routine aussi, comme on dit. Ce soir, vous n'écoutez pas de la musique, vous écoutez pas, vous regardez pas la télé, mais vous plongez dans une émission sur une radio de chez vous et on entend parler de vie, de couple, de sexualité. Je trouve que c'est sympa le programme qui est amené.
2: Tout à fait. Moi, j'aime beaucoup.
1: Oui, en même temps, c'est vous qui le faites, Julie.
2: Oui, tout à fait. Mais moi, ça me plaît énormément. Je ferais ça plusieurs fois par semaine, tu vois.
1: Après, c'est de la gourmandise. Après, attention.
2: Oui, c'est ça. C'est de la gourmandise.
1: C'est difficile, après, de mettre en place plusieurs fois par semaine.
2: Bien sûr. Oui,
1: nous n'avons pas les moyens de RTL.

0: et les choses essentielles que l'on a sur ce site.
1: Alors, le site a été créé en 2018 et j'ai commencé par un love shop. Mmh. Donc, avec beaucoup de jouets, de la lingerie, des huiles de massage, des bougies de massage, enfin tout ce qu'il faut pour le plaisir. Mmh. On a cette partie-là et puis après, on a la partie sexothérapie et thérapie de couple où on peut me consulter en visio ou prendre un rendez-vous pour me retrouver à la maison médicale de Dunes, ouais, dans le 82, ou alors à Golfech dans le 82 aussi.
0: Très bien. Est-ce que aussi vous partagez des petites vidéos, ça se fait beaucoup aujourd'hui sur les réseaux?
1: Ouais. Sur les réseaux sociaux, ben sur Instagram, le boudoir de Carla, TikTok, mmh, le boudoir de Carla, et Facebook pareil.
0: TikTok.
1: Oui, oui.
0: Et qu'est-ce que vous abordez comme sujet?
1: Ou alors, j'aborde plein de sujets.
0: Ouais, d'accord.
1: ma dernière vidéo, c'était quoi? Je ne sais même plus. Mm-hmm. Je parle vraiment de tout. Je vais parler aussi bien des jouets dans le couple. Je vais parler de désir. Je vais parler des envies, comment réveiller les envies. Mm-hmm. Des mythes et des réalités sur la sexualité. Mm-hmm. J'ai même commencé à faire une petite série par rapport aux chroniques de Bridgerton où j'étais habillée un peu comme à l'époque et je parle des différents couples.
0: D'accord.
1: Dans la série.
0: Ouais.
1: D'ailleurs, il faudrait que je remette quelques épisodes parce que ça m'amusait bien aussi. Je suis polyvalente, hein, j'aime bien
0: mais
1: faire plein de
0: vois,
1: choses.
0: Mais je vois, grande comédienne, attention.
1: Ah oui, j'adore. Et voilà, enfin, je parle vraiment de tous les sujets et puis c'est au fil des jours aussi de ce que je vais pouvoir avoir en consultation, je vais me dire tiens, ça serait bien d'en parler.
0: Très bien.
1: Ça, c'est un sujet important. Mmh. Mais par exemple, les personnes toxiques, les pervers narcissiques, et puis les belles choses aussi. Mmh.
0: Par exemple, un sujet, je pense comme ça, parce que j'essaie de vous trouver une petite question. Est-ce que la sexualité chez les seniors, c'est des choses que vous abordez?
1: Alors, je ne l'ai pas encore abordé, mais c'est quelque chose que je pourrais aborder, oui, parce que les seniors ont aussi une sexualité. Alors, souvent, on se dit, ah ben tiens, passé cet âge-là, c'est terminé. Ben non. Mmh. On a eu le cas dans une maison de retraite, je ne sais plus si c'est cette année ou l'année d'avant, où ils avaient tous attrapé une MST parce que ben ils s'amusaient bien hein, tous ensemble.
0: Oh, c'est pas vrai.
1: Donc si ça, j'avais vu ça. Si c'est pas des bêtises. Hein. Donc, la sexualité ne s'arrête pas avec l'âge. À partir du moment où on a toutes ses capacités.
0: D'accord. Voilà, c'est
1: vrai. Mais c'est la vérité.
0: Mais c'est mais bien sûr. Oui.
1: Et puis il y a pas d'âge pour se faire du bien.
0: D'accord.
1: Ça reste quand même un plaisir
0: de la vie.
1: De la vie dont il ne faut pas se passer, peu importe l'âge.
0: La vie nous a donné le plaisir de sentir des parfums, manger, goûter, et faire l'amour. On est d'accord.
1: Exactement. Et puis c'est un plaisir dont il ne faut pas se passer.
0: Non, c'est vrai. Mais là, quand même. Vous me faites rire parce que ça veut dire que toute la maison de retraite. Ah, mais bravo!
1: Voilà, ils sont tous passés.
0: Super, Tati, je ne te croyais pas comme ça, Tati, super.
1: Non, t'es plus. Ils avaient eu du mal, et je crois qu'ils avaient même eu du mal à expliquer aux familles ce qui se passait, parce qu'il s'était passé.
0: Ah, j'imagine.
1: Après tout, c'est la vie. Hein.
0: Oui. Non, mais c'est rigolo.
1: Non, mais c'est rigolo.
0: Là, les gars, vous êtes tous réunis cette nuit, vous avez fait tout ça. Bon, super, alors pour les maisons de retraite, bravo. Ouais. Je comprends que vous ayez mal au dos. Là.
1: C'est clair. Non, et puis il ne faut pas oublier une chose, c'est qu'on pense toujours sexualité, c'est la pénétration.
0: Non.
1: Mais il n'y a pas que ça.
0: C'est
1: oui,
0: vrai.
1: Mais pour beaucoup de gens, encore ça. C'est pas forcément que ça. Ça peut être des caresses, ça peut être des préliminaires et ça peut s'arrêter là aussi.
0: Et surtout, comme vous le dites si bien, c'est le consentement.
1: Tout à fait. Ça, c'est important. C'est pareil, j'en parle dans les vidéos.
0: Ouais.
1: Et puis, c'est un sujet dont on parle énormément, peut-être même un peu trop des fois.
0: Ouais, peut-être.
1: Je trouve que.
0: Il ne faut pas le banaliser.
1: Même ça,
0: ouais.
1: Voilà. Tout
0: on
1: à fait.
0: D'accord.
1: Mais on en fait trop. Je pense que. Voilà, c'est un peu trop médiatisé, le consentement. Je pense que quand on voit quelqu'un et qu'on commence à l'embrasser, à le caresser, on sait si on peut aller plus loin ou pas.
0: D'accord, voilà.
1: On le ressent, il
0: ça,
1: me semble.
0: Ouais. On va marquer une courte pause de musique en espérant que la personne arrive à trouver son téléphone pour nous appeler. Parce que là, apparemment.
1: Tout à fait.
0: Voilà, il s'est endormi, peut-être, 22h bientôt.
1: Mmh.
0: Et on revient juste après. On va écouter tout de suite le groupe Feu Chatterton.
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0: sur DFM avec Feu Chatterton sur les 102.5 et les 105.8. Alors, Julie est toujours là, bien sûr. Tu n'entends plus.
1: Ah, si, je suis là.
0: Je croyais que je vous avais perdu. Donc, on attend que cette personne nous rappelle, toujours. On rappelle le numéro 07 82 17 57 09. Et puis, sachez qu'au mois d'octobre, on essaiera de caler une nouvelle date pour que vous puissiez, là aussi, eh bien, parler avec Julie sur d'autres sujets. Vous avez déjà une idée de ce que dont on pourrait parler la prochaine fois, non ?
1: J'ai pas encore réfléchi, à D'accord. vrai dire, mais je pense que je vais faire un petit sondage sur mes réseaux,
0: ouais.
1: justement pour voir qui aimerait, quel sujet on aimerait aborder.
0: D'accord, parfait. Et 07 82 17 57 09, le temps pour nous aller d'écouter vraiment un tout dernier morceau, et c'est déjà 22h01, et si on n'a personne, ben on rendra, comme on le dit à la radio, l'antenne, à qui on ne sait pas, parce que jamais personne n'est venu la chercher, mais on rend toujours l'antenne, c'est comme ça. Et je vous propose de retrouver Grand Corps Malade, à tout de suite.
1: À tout de suite.

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1: Quel joli titre, le prochain rêve sur DFM 930 pour cette chanson avec Grand Corps Malade et j'ai perdu le prénom de celle qui l'accompagne. Julie, ça va ?
2: Très bien.
1: Ouais,
2: très
1: je ne sais pas qui c'est, je ne sais plus.
2: Je pourrais pas t'aider.
1: Non ? Bon, on n'est pas
2: non,
1: assez.
2: Je ne sais pas non plus.
1: On n'est pas assez rapide.
2: Je suis pas calée.
1: On n'est pas assez rapide avec l'IA pour chercher qui l'accompagnait sur cette chanson. Enfin, si Grand Corps Malade nous écoute, il peut nous appeler, bien sûr. On ne sait jamais.
2: Oui, alors... il peut venir nous poser des questions. Il peut. Il n'y a aucun souci. Je suis là.
1: Alors, justement, alors c'était ça qu'on voulait voir. Les questions, c'est fait. On a parlé de votre site pour commander. C'est fait. Si j'appuie là.
3: Ça fait quoi ? Voilà, je voulais changer ma voix. Et vous voyez que ça marche, Julie. Vous voyez que
2: c'est ça marche bien.
3: C'est pas compliqué. Alors, je peux faire aussi ça ?
4: Ah, je peux faire ça aussi.
1: Alors, je crois qu'on a, un appel. On a un appel. Attention. Allô, bonsoir. Bonsoir. Bonsoir, bonsoir. Allô ?
5: Vous m'entendez ?
1: Oui, ça y est, on vous entend. Juste, on allait terminer l'émission. Vous nous appelez. Ben, ça tombe bien, on va terminer avec vous. Votre prénom ? Il y a peut-être un téléphone qui ne marche pas bien. Est-ce que vous pouvez bouger peut-être un petit peu ?
5: Est-ce que là, c'est mieux ?
1: Ah, ben voilà, là, c'est génial. Allez, okay. Alors, bonsoir, bienvenue. Ben, je vous laisse poser votre question
2: bonsoir.
1: À Julie.
2: Bonsoir.
5: Bonsoir, là, c'est donc, je m'appelle Lisa. J'appelle parce qu'on pense y débuter.
2: Alors, je vais juste te demander d'essayer de voir pour... bien capté, parce que j'ai pas compris ton prénom. J'ai pas compris votre prénom.
1: Julie, tutoie de suite.
2: J'ai pas fait exprès. C'est l'habitude. C'est pas une bonne habitude.
4: C'est pas bien, Julie.
5: C'est mieux.
2: Oui, c'est mieux. Je vous écoute.
5: Alors, je m'appelle Lisa.
2: Oui.
1: J'ai toujours pas compris.
5: J'ai appelé Lisa. Parce que vous avez parlé de fidélité ou de ceux qui maîtresse de quelqu'un, oui, etc.
2: C'est ça.
5: Donc, moi, ça a été mon cas. J'étais la maîtresse de quelqu'un il y a quelques années.
2: D'accord.
5: Une expérience que j'ai de différentes manières, que j'ai vécu de différentes manières. J'ai pas forcément dangereux, mais d'un autre côté, j'avais cette adrénaline constante qui était présente.
2: Oui.
5: Puisque c'est dangereux et la peur, on va dire, surpris ou surprise, ou une des deux personnes. Il y a quand même cette... qui est constante et du coup ça vouloir quand même
2: continuer à tromper c'est ça
5: oui
2: tout à fait
5: alors je conseillerais pas de faire cette expérience des personnes qui enfin s'il y a des personnes qui nous écoutent c'est pas bien mais il faut quand même pour comprendre On sait qu'on fait quelque chose de pas bien, et en même temps, on a quand même envie d'alimenter cette partie de nous.
2: Bien sûr. Vrai. Tout à fait.
5: Et pour je sais si comment dire, si vous avez des questions à poser ou quoi ou qu'est-ce.
2: Alors, du coup, si j'ai bien compris, parce que ça a beaucoup coupé, vous avez été la maîtresse, c'est ça ?
5: Oui.
2: D'accord. Et donc, vous saviez qu'il était en couple, etc. Et vous, est-ce que vous attendiez qu'il quitte sa compagne ou pas du tout ? C'était juste vraiment pour le côté sexuel et puis voilà.
5: Alors, moi, je n'attendais rien vraiment de cette personne, étant donné que je connais sa vie.
2: D'accord.
5: La seule chose qui me comblait d'un sens en plus du fait que c'est que c'est le vide que j'avais à ce moment-là de ma vie.
2: D'accord. Je comprends.
5: Je sais pas si vous avez compris ou si ça.
2: Oui, oui, oui, ça comblait le vide et. Ben oui, oui, c'est bizarre.
5: Oui, voilà. Je sais que je m'attendais à des projets avec cette personne, que je m'attendais pas à avoir une vie avec cette personne-là. Il comblait, ouais, le vide que j'avais à ce moment-là et me permettait d'avoir, on va dire, un peu stable, même si c'était instable.
2: Oui, je comprends ce que vous voulez dire. D'accord. Et vous, vous ne sentiez pas spécialement mal par rapport à ça ? Par rapport au fait que la personne...
5: C'est pour ça que j'ai vécu cette expérience de temps, en fait. Il y a ce temps, donc cet an, que ça me comblait en vide et que ça me une certaine stabilité, même si c'est avec le recul aujourd'hui.
2: D'accord.
5: Ça me permettait d'avoir quand même une vision des choses, tant de projets concrets, mais ça me permettait d'être assez rangé et d'être, on va dire, un peu plus stable au quotidien, malgré que je sais que c'était une situation instable.
2: D'accord.
5: Et le deuxième temps, on va dire un peu plus froide et que j'ai à reculons, entre guillemets, quand c'était vite de le rejoindre quelque part, ou c'était que je savais que j'étais la personne à tout moment détruire sa vie. Mais d'un autre côté, cette occasion de continuer, c'est que lui, quand bien même je sois détruit, il n'a pas dit non, lui. Je veux dire, de son côté, non.
2: Oui, oui, il était consentant.
5: S'il était si intègre qu'il laissait miroiter aux autres, aux autres, bien évidemment, il n'aurait pas dit oui pour que toi et pour que ça continue et pour que ça, etc.
2: Bien sûr, c'est sûr. Et ça a duré un moment ou c'était juste quelques mois?
5: Alors, au départ, mettre un terme de quelques rendez-vous et au final ça a duré un peu plus de un an et demi.
2: Ah oui, quand même, d'accord.
5: 2 ans en fait.
2: Ah oui, en effet, d'accord. Et donc pendant 2 ans vous avez réussi à quand même trouver une pseudo-stabilité par rapport à cette relation.
5: En fait, j'ai créé une stabilité avec, par exemple, ou le lundi, le mardi, ou le mercredi, je le voyais. Donc, dans la semaine, j'organisais et tout était un peu plus carré que, par exemple, prévu de faire le lundi, le mercredi. C'était une organisation à faire. J'y trouvais une forme de stabilité, en fait.
2: D'accord. Mais oui, je comprends bien.
5: Parce que je savais que toutes les tel jour à telle heure, il fallait que je sois prête et que je sois là, voire une organisation plus carrée que ce que je fais au quotidien.
2: D'accord. Oui, oui, je comprends. Et après, du coup, ça s'est arrêté parce que vous avez rencontré quelqu'un d'autre ou ça s'est arrêté parce que lui a mis un terme ?
5: Alors, ça s'est arrêté tout simplement parce que il m'a agressé quelqu'un d'autre. Mais dans ces cas-là, est-ce que je peux les tromper, moi aussi ?
2: D'accord, pourquoi pas, hein. En même temps, c'était une relation qui était pas forcément sur de bonnes bases, donc ça m'étonne pas que...
5: Je sais pas comment appeler ça, parce que du coup... Les tromper aussi, du coup, puisqu'il trompe. Est-ce que je saurais pas dire ce que c'est, mais en tout cas, il est avec une autre personne et ça lui a pas plu.
2: Ah d'accord, parce qu'il voulait quand même, malgré la tromperie, être dans quelque chose d'un peu exclusif, c'est ça ?
5: C'est ça, sauf que fait comprendre qu'il n'y avait rien de concret, en fait.
2: C'est sûr. Et puis, on ne peut pas demander l'exclusivité à quelqu'un quand, de son côté, on n'est pas exclusif. C'est ça.
5: Donc, du coup, moi, je m'étais dit, je n'aime pas résoudre ma vie à ça. J'ai des choses à reconstruire, créer et faire. J'ai vu une fenêtre d'été et j'y suis allée. Ça ne lui a pas plu. C'est arrêté.
2: D'accord. Voilà. Ok. Et vous, de votre côté, ça vous est déjà arrivé de vous faire tromper ?
5: Alors, pas officiellement, mais oui.
2: D'accord.
5: Je pense, enfin, je dis je pense parce que je n'ai pas concrète et je n'aurai jamais. Mais j'ai tellement de gens, si je les mettais en randonnion devant moi, ils me disent la même chose. Donc, je finis par dire oui. Si j'écoute les dires des gens, si je me focalise sur les. Non, mais.
2: D'accord.
5: Il y a beaucoup trop de monde qui me raconte la même chose. Du coup, je peux que croire.
2: Ok.
5: Voilà. Donc, oui, mais non.
2: D'accord. Bon, vous avez plus ou moins vécu les deux, quoi. Les deux côtés.
5: Oui.
2: D'accord. Eh bien, donc, merci beaucoup.
5: Voilà, je sais pas quoi.
2: Mais si vous avez des questions, vous n'hésitez pas. Sinon, j'ai envie de vous dire merci beaucoup pour ce témoignage.
1: Oui, merci, ouais, c'est vrai. C'est sympa, même si ça a coupé un peu, on a quand même eu toute l'histoire.
2: Oui, on a quand même compris.
5: La seule question que je pourrais poser, c'est...
2: Oui.
5: Dans ce genre de témoignage que j'ai dit, ce qui m'est arrivé, par exemple, etc. Oui.
2: Oui, je t'écoute. Je vous écoute.
5: Non, je sais pas, j'ai cru entendre... Non, bref, pardon, j'entendais...
1: Ouais, c'est moi, c'est moi.
2: C'est peut-être...
1: C'est moi, vous avez entendu, ouais.
5: Je voulais dire, si par exemple, avec ce que j'ai expliqué, etc., aujourd'hui, par exemple, en thérapie...
2: Oui.
5: Qui de trompe ou de la maîtresse devrait impérativement faire une.
2: Alors je pense que les deux. Je pense pas qu'il y ait plus une personne que l'autre. Je pense que les deux.
5: Aujourd'hui, les deux parce que on blâme les maîtresses, mais il y a certaines femmes aussi. Vous ne savez pas garder.
2: Ah oui, non, mais de toute façon,
5: garder leur mari, on va dire, correctement intègre.
2: Tout à fait. Et puis bon, l'infidélité, c'est pas que je vais tromper. Et puis voilà, une infidélité, faut aussi comprendre pourquoi elle est là. Elle peut être là parce que on s'entend plus, parce qu'on se dispute, parce que on a envie d'aller voir ailleurs, parce qu'on n'a plus de sexualité ou on n'a plus de désir. Enfin, il peut y avoir tellement de cas qui font que l'autre s'échappe un peu de la maison et va voir ailleurs. Que déjà, il faut comprendre pourquoi. Qu'est-ce qui s'est passé? À quel moment on s'est perdu? Je pense que déjà, ça, c'est la base, c'est le plus important. Et puis après, faire une thérapie, c'est sûr que ça ne peut faire que du bien. Ça permet de comprendre plein de choses.
5: Ok.
2: Est-ce que j'ai répondu à votre question?
5: Ma seule question, oui.
2: Tant mieux. merci beaucoup pour ce témoignage, Lisa.
1: Merci.
5: Oui.
2: Merci avec beaucoup. Plaisir.
5: Et puis je peux pas dire que j'ai moi aussi avec mon témoignage répondu à des de certaines maîtresses qui écoutent la radio.
2: Ah mais bien sûr que si.
1: Mais oui.
2: Mais si, bien sûr, tous les témoignages sont bons et je pense qu'il y a des personnes qui sont dans votre situation et bien sûr qui se disent tiens, il y a pas que moi qui vis ça.
1: Ouais.
2: Et ça c'est important. C'est important de voir tous les côtés.
5: Oui, tout à fait. Parce qu'on juge un côté, mais on n'observe pas vraiment ce qu'on...
2: Non, et puis tant qu'on ne l'a pas vécu, on ne peut pas savoir.
5: J'ai à un moment donné, je vais pas mentir, je me regardais dans... C'était très compliqué. Puisque je savais que j'avais entre les mains quelque chose qui pouvait tout détruire ou qui pouvait aussi me détruire.
2: Bien sûr. C'est bien d'en avoir conscience.
5: Voilà.
1: C'est bien. Et nous, on n'est pas là pour juger. On vous écoute et Julie répond.
2: Ça, c'est sûr.
1: Et ça, c'est chouette. Merci beaucoup.
5: Merci beaucoup.
1: Merci, au revoir. Bonne soirée. Bonne continuation. Merci. Voilà pour ce dernier témoignage ce soir, en ce 24 septembre. Donc, on se donnera rendez-vous en octobre. Mais on n'a pas décidé
2: tout
1: encore
2: à fait.
1: On n'a pas encore décidé,
2: mais on va le décider bientôt.
1: Oui, ça serait bien. Je ne sais pas quand. Alors, j'essaie de marcher. Ah, ça, si, ça marche plus.
3: Oui.
1: Ah, si, ça marche.
2: Ah. Je vois que ça te plaît de faire ces petits effets.
4: On peut faire une soirée Halloween.
2: Exactement. Mais oui, on pourrait faire une soirée Halloween.
1: Ah oui, tiens. Alors, c'est quand Halloween? Vous avez
2: alors,
1: la date
2: Halloween,
1: ou
2: c'est bon,
1: n'importe quoi. À 22h20, n'importe quoi.
2: Mais oui, mais bon, c'est pas grave. C'est samedi 31. Tu vas pas faire la fête?
1: Samedi 31. Ah ouais, ça tombe un samedi. Ah, bien ça.
2: Ça tombe un samedi. Après, on peut très bien le faire le vendredi, hein.
1: Ouais,
2: après tout.
1: Ou le jeudi, juste avant le week-end.
2: Mais oui, tout à fait. Nous, on fait comme on a envie.
1: On donne des conseils pour s'habiller peut-être sexy le soir d'Halloween.
2: Exactement. Ou des petits fantasmes d'Halloween.
4: On fait peur aux filles.
3: C'est pas mal.
1: Bon, allez, on arrête.
2: Je vois que tu t'amuses bien. Ah là, on n'a rien compris du coup.
4: Je suis trop mignon, robot.
1: On n'a rien compris. Bon, c'est pas grave.
2: Je suis trop mignon en robot, non? C'est pas ça?
1: Non, je suis Roby le robot, c'était.
2: Ah d'accord, ok. Bon, bah écoute, moi j'ai dit. J'ai une autre interprétation, tu vois.
1: C'est pas grave. C'est pas... On va s'en sortir, je pense.
2: On travaillera sur les fantasmes, tiens.
1: Ah oui, vous pouvez faire aussi une émission sur ça.
2: On pourrait faire ça le mois prochain. Comme ça, on parle des fantasmes par rapport à Halloween.
1: Il y a ça. Et la question du soir sera. Alors, je vais le faire comme ça.
4: Faut-il réaliser ses fantasmes?
2: Exactement. Exactement. Faut-il les réaliser ou non?
1: Elle me paie bien, cette machine.
2: Ah ouais, et je pense que là, t'es bien dans le thème au niveau de la voix pour Halloween.
1: Oui, je pense. Oui. Mais c'est ma voix normale.
4: Celle-là, c'est ma voix normale.
1: Là, en fait, j'ai un effet dessus. Là, quand je vous parle, j'ai un effet. Normalement, quand je parle tous les jours, c'est comme ça.
2: Ah ouais, bah oui.
4: Bonjour Julie, comment allez-vous?
2: Ça m'aurait fait bizarre si la première fois que j'étais venue à la radio, tu m'avais parlé comme ça.
3: C'est pareil, si j'avais parlé comme ça, tu ne m'aurais pas connue non plus. Hein.
2: C'est sûr, je ne t'aurais pas été crédible. Hein.
3: Oui.
1: Tu m'aurais dit.
3: Oui, il est bizarre ce gars à la radio. Il a une toute petite voix, mais il a une grande radio.
2: C'est clair. Tout à fait.
1: Bon, allez.
2: On rigole bien.
1: On passe un petit moment sympa. On rappelle, donc en octobre, on se retrouve au 07 82 17 57 09. Sûrement le thème, on l'a choisi. Allez hop, paf, tout ce qui vous plaît.
2: Les fantasmes.
1: Et pour Halloween. Si vous voulez retrouver Julie, elle va vous donner toutes les coordonnées une dernière fois.
2: Alors, leboudoirdecarla.com. Donc c'est le Love Shop, la sexothérapie, la thérapie de couple pour prendre son rendez-vous, en visio ou en présentiel à la maison médicale de Dunes ou à Golfech dans le 82.
1: Pourquoi la maison médicale? C'est parce que ça fait partie de la maison médicale,
2: oui,
1: c'est ça?
2: Oui, c'est à la maison médicale, oui, c'est pour ça que je le dis.
1: Ok. Ah, mais je peux faire aussi le son de téléphone. Alors regardez.
0: Allô Julie, vous m'écoutez? Oui, vous m'entendez?
2: Ah, oui, j'entends bien. Ouais, c'est pas mal aussi ça.
0: Ouais, on peut faire des trucs comme ça aussi.
2: Eh bien, quand je vais venir te voir, on va rigoler, je pense. Tu vas pas montrer cette table.
1: Je vais mettre le bip, comme ça, quand ça parle pas bien.
2: Bon, quand je veux dire un gros mot, tu mettras le bip.
1: Voilà. Comme ça.
2: Et si, une dernière chose que je veux dire. Oui. J'ai toujours un truc à dire, tu sais bien. Je pense que je vais retenter, comme l'année dernière, de lancer un petit concours d'Halloween sur mes réseaux.
1: Ah, chouette.
2: Ouais, avec des lots à gagner, donc n'hésitez pas. Je pense que je le posterai dès le premier.
1: On donnera les résultats le soir de l'émission.
2: Exactement.
1: Ah, super.
2: Comme ça, on aura tout le mois. Ça sera un concours où ça sera le plus beau déguisement d'Halloween.
1: D'accord.
2: Donc, vous ferez vos photos un peu avant Halloween et c'est pas grave.
1: Oui.
2: Vos photos de couple.
1: Ah oui.
0: Et qu'est-ce qu'il y aura à gagner?
2: Je pense que ça sera des accessoires dans le Love Shop.
1: D'accord, ok, super.
2: Ouais.
1: Très bien. Bah, écoutez, donc voilà, double raison d'écouter la prochaine émission ici sur DFM.
2: Exactement.
1: Consacrée à Halloween, les fantasmes et le jeu, les jouets ou des choses de la boutique à gagner.
2: Tout à fait.
1: Merci Julie, bonne nuit.
2: Merci.
1: Et à très bientôt. Rendez-vous mardi prochain pour les chroniques. Alors, c'est évidemment un moment à ne pas manquer aussi. Et ça, c'est vous pouvez l'écouter à la radio ou sur le podcast. Et puis pour une émission spéciale où je fatigue au mois d'octobre. Oui, ben en fait, je sors aussi d'un moment sympa puisque nous étions ce soir au lancement. Enfin là, c'était au 25e anniversaire d'un laboratoire qui est Bucotherme ici, dans le secteur de Castéra-Verduzan. Et donc, c'était très sympa. Je les remercie d'ailleurs, s'ils nous écoutent, de nous avoir invités. On a passé un bon moment et on a vu une usine high-tech en plein cœur de la campagne.
2: Super ça.
1: Et quand je vous dis high-tech, c'est avec des robots incroyables qui rangent, qui mettent dans les cartons, qui posent sur la palette.
2: Ah ouais.
1: Tout. Ouais, c'est fou. Et la robotique aujourd'hui, dès que vous vous approchez, vous le touchez à peine, hop, il s'arrête. Pour lui, c'est un obstacle, pas de danger, on ne bouge plus. Incroyable, ouais, c'est vraiment bien.
2: Mais ben, tu as fait quelques photos ?
1: Oui, bien sûr, je les mettrai sur le reportage de la semaine prochaine. Voilà, que l'on passera, je pense, ou lundi ou jeudi prochain. Tout dépend de la place que l'on se retrouve. Et puis on se retrouve aussi ce week-end, on sera en direct du Salon de l'Habitat à Florence. Voilà, les deux jours, samedi et dimanche.
2: Ah, bien.
1: Voilà. Merci Julie, bonne nuit.
2: Merci à toi aussi.
1: Et à très bientôt.
2: Une très bonne nuit et à très bientôt.
1: À très bientôt.
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